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1: Le français est notre héritage. Soignons-le. Bravo pour les quelques minutes que Radio Moto Butembo Beni a eu le génie de réserver à la correction de mots ou expressions de notre langue officielle. Certes, nous ne nous habituons pas à certaines expressions comme « il a été intervenu », qui est très familière dans le monde de la santé, y compris dans la confrérie des médecins. Il y a des fautes sur lesquelles on peut passer l'éponge. Mais quand on sait qu'il s'agit là d'une classe d'hommes respectables et respectueux de par leur niveau d'instruction, on s'est mort le doigt et on s'est dit « il faut qu'il corrige tout de même ». Il est préférable de dire « il a subi une intervention chirurgicale » ou tout simplement « il a été opéré ». Le débutant risquerait de le prendre au mot et de tomber aussi dans la confusion étant donné qu'il a à écrire ou à gérer des expressions, des propos tels que « cet homme est intervenu dans un débat ». Nous en profitons pour informer ses disciples d'Hippocrate que les interventions chirurgicales ne sont d'ailleurs pas leur apanage à eux seuls. Nous accomplissons de véritables interventions chirurgicales dans le domaine des lettres. Nous sommes obligés d'ouvrir certains mots pour créer d'autres. Tenez, le mot potier est sans reproche. Mais bijouiller ne passe pas. La langue l'a opéré et a intercalé un T par analogie avec les mots qui en avaient un à leur radical. Il en a ici bijoutier. On dit de même « caillouteux » au lieu de « caillouteux »,« abrité »,« cafetier », sorte de chirurgie esthétique que nous pratiquons sur le mot de notre langue. Synthétique et précise, cette émission s'adresse à vous tous qui voulez affiner votre maniement du français. Courage!
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2: Bonjour à tous, bonjour à toutes, bienvenue dans cette première édition africaine sur la radio du monde. Elle commence à l'ouest du continent, à Dakar donc, où le jour n'est pas levé mais où brille quand même une flamme d'un autre genre, la flamme olympique qui est arrivée au creux de la nuit. Elle marque la dernière ligne droite avant le début des Jeux de la jeunesse. Notre correspondante nous attend dans la nuit dakaroise. L'actualité africaine à Madagascar aussi, des centres d'arnaque en ligne démantelés après une enquête internationale. Des ressortissants chinois y menaient des escroqueries à grande échelle. Le front de la guerre au Soudan, toujours aussi violent pour les civils.

0: Mais ce qui commence dans un mois et demi, fin octobre, le premier événement olympique organisé sur le continent. Vous étiez à l'aéroport tout à l'heure, Pauline Letroquier, pour le débarquement de cette passagère un peu spéciale. On vous retrouve donc en direct. Comment s'est passée son arrivée ?
1: Eh bien, la flamme allumée à Athènes quelques heures plus tôt a été très discrètement réceptionnée dans une aile sécurisée de l'aéroport, sans dispositif officiel, sans public et sans autorisation de filmer la scène. Sous nos yeux, dans une camionnette blanche, nous avons pu voir le feu olympique contenu dans deux lanternes. Le véhicule était entouré par les gardiens de la flamme, ces personnes chargées de la protéger et de la maintenir allumée. Elle a ensuite quitté l'aéroport pour un lieu tenu secret. Elle était escortée par la brigade d'intervention polyvalente, une unité d'élite de la police nationale. En principe, la flamme ne sera pas visible à Dakar avant sa présentation au chef de l'État, Bassirou Diomaye Faye, ce samedi matin. Le même jour suivra la cérémonie d'accueil officielle, moment fort de l'histoire olympique. Pour rappel, la flamme n'est passée que très rarement par le continent, en Égypte et en Afrique du Sud, le temps de quelques heures seulement. C'était en marge des Jeux Olympiques d'Athènes en 2004. Et bien, cette fois, la flamme entamera lundi une grande traversée de 3600 kilomètres qui la conduira dans toutes les régions du pays, de Dakar et sa banlieue à la Casamance, en passant par Kédougou, à l'extrême sud-est du pays.
0: Pauline Letroquier, correspondante de RFI en direct avec nous. Merci beaucoup. Vous retrouvez aussi sur notre site internet l'émotion de la ministre sénégalaise de la Jeunesse et des Sports, émotion qu'elle ne parvenait mal à masquer hier soir à Athènes. On reparle du parcours attendu de la flamme à travers le Sénégal et de la dernière ligne droite des JOJ dans nos éditions et dans nos journaux des sports. Le premier, c'est dans un peu plus d'une heure et ce sera avec Victor Missistrano.
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0: 13 centres d'arnaque en ligne démantelés à Madagascar, annonce du ministère de la Justice américain, qui précise que ces centres étaient gérés par des ressortissants chinois où ils pratiquaient le scamming, des techniques d'escroquerie par lesquelles les internautes sont trompés et dépouillés de leur argent ou bien de leurs données personnelles. Ce sont donc les Américains qui l'annoncent, mais l'opération a été menée conjointement avec les autorités malgaches et chinoises. Opération mondiale d'ailleurs, puisque 500 personnes ont été arrêtées simultanément dans plusieurs pays, dont une centaine sur la Grande Île. Correspondant RFI, Guillaume Fabry.
3: La présence d'Américains parmi les victimes de ce réseau criminel transnational a poussé les États-Unis à enquêter conjointement avec les autorités malgaches et chinoises. Plusieurs agents du FBI et un représentant du ministère de la Justice américain sont venus à Madagascar en août, indique à RFI Tainj Prosper Ranaivosson, directeur de la coopération judiciaire internationale au ministère de la Justice. Selon ce magistrat, 160 ressortissants chinois ont récemment été condamnés par la justice malgache dans cette affaire avant d'être incarcérés à la maison centrale d'Avaradjan. Mais tous devront purger leur peine, s'échelonnant de 2 à 10 ans de prison dans leur pays. Ceci est le résultat d'une coopération menée avec Interpol et l'ambassade de Chine à Antananarive. Un premier transfèrement de 50 détenus vers la Chine a été organisé lundi. Deux autres suivront dans les prochains jours. Cette coopération judiciaire est profitable à Madagascar, assure Tainj Prosper Ranaivosson, car elle nous permet de bénéficier du savoir-faire d'entités reconnues mondialement en matière d'investigation. Autre intérêt revendiqué, les opérations de transfèrement permettent de désengorger les prison malgache. Guillaume Fabrion, Tananarive, RFI.
0: La guerre au Soudan pousse toujours plus de civils à fuir l'état du Nil bleu. Cette région se situe au sud du pays, près de la frontière avec l'Éthiopie. Elle est devenue ces derniers mois l'autre point névralgique du front militaire, en plus des régions centrales du Kordofan. Au Nil bleu, l'armée régulière affronte les FSR, paramilitaires du général Emetti, ainsi que le mouvement de libération du Soudan du Nord, faction d'Abdelaziz Alilou. Et une fois encore, Ouda Ibrahim, ce sont les civils qui payent le prix le plus lourd de ce conflit.
4: Cette nouvelle vague de violence au Nil bleu a poussé, selon une ONG locale, 175 000 personnes à fuir leur village vers d'autres localités. 20 000 familles se retrouvent à Damazine. Hier, l'OIM a, dans un communiqué, déclaré qu'en un seul jour, plus de 3 315 personnes ont fui leur village autour de Geysan, passé sous contrôle des FSR après y avoir subi des exactions. De son côté, le Haut Commissariat des Nations Unies pour les réfugiés a mis en garde contre la croissance inquiétante du nombre des exactions contre les civils effectuées par les FSR au Nil bleu. S'exprimant devant la presse, le gouverneur de Kurmuk a renouvelé ses accusations contre Addis Abeba, aide majeure au FSR au Nil Bleu. Un nombre important de mercenaires ont été entraînés sur son territoire avant d'entrer au Soudan, a-t-il déclaré. L'Éthiopie et les Émirats arabes unis ont toujours nié leur implication alors qu'ils sont mentionnés dans des rapports d'expertise.

0: Des Nations Unies.
1: Ouda Ibrahim à 5h36 ici à Paris, 4h36 à Kinshasa. Cela va pratiquement faire 4 mois, le 15 mai dernier, que la République démocratique du Congo fait face à une nouvelle épidémie d'Ebola, cette souche dite Bundibugyo, qui touche 6 provinces. 6843 cas du virus ont été enregistrés, 3310 décès confirmés selon les derniers chiffres. L'épidémie n'est pas encore sous contrôle. La situation inquiète notamment dans la province du Nord Kivu, où le nombre de cas augmente. L'Ituri reste la province la plus touchée par le virus, mais la progression d'Ebola semble ralentir, ce qui donne un peu d'optimisme au coordonnateur du CUSP. C'est le Centre d'opération d'urgence de santé publique. Pauline Azidi assistait à son dernier bilan.
2: J'ai pas dit qu'on a atteint le pic. J'ai dit c'est une tendance vers la baisse.
3: Pas encore de pic, mais une tendance à l'optimisme pour le coordonnateur du CUSP, le Centre d'opération d'urgence de santé publique. Néanmoins, le professeur Christian Gandou reconnaît qu'il reste de nombreux défis, comme le contexte sécuritaire, l'engagement communautaire, le suivi des cas contacts, mais aussi l'identification des chaînes de transmission avec trop de malades sans cas primaires identifiés.
2: Les chaînes de transmission sont des plus en plus identifié, mais il y a toujours un gap qui est encore très important parce qu'on doit savoir un peu tous ces cas qui n'ont pas de cas primaires, qu'est-ce qui se passerait réellement, pourquoi est-ce que c'est la limite des investigations ou bien ce sont des investigations qui ont besoin d'avoir un peu plus de temps et des ressources pour qu'on puisse continuer. Et surtout, je vais encore le dire, peut-être les secteurs santé animale devraient suffisamment contribuer pour que nous puissions voir aussi si ces secteurs animaux contribuent réellement dans cette épidémie. Donc, ce sont des questions qui sont soulevées mais qui ne peuvent trouver des solutions que dans le cadre de la recherche.
3: Et le coordonnateur insiste, il faut, aux côtés de la réponse médicale, ne pas négliger la recherche. Et c'est aujourd'hui l'un des piliers de cette réponse avec des essais sur les traitements et les vaccins déjà en cours. Pauline Azidi, Kinshasa, RFI.
1: La RDC, cet incendie meurtrier qui a fait au moins 27 morts hier dans la ville de Bukavu, dans la province du Sud Kivu. Il s'est déclaré dans la matinée dans le quartier populaire de Kadutu qui surplombe la ville. Une enquête a été ouverte pour déterminer l'origine de ces flammes. La nouvelle arrestation d'un journaliste au Somaliland inquiète les défenseurs de la liberté de la presse. Hassan Galaïd, directeur de Galaïd Media, a été arrêté il y a 3 jours, mais on ignore encore le motif de son interpellation. C'est la deuxième arrestation d'un professionnel de la presse en quelques jours dans cette république autoproclamée. Et certains n'y voient d'ailleurs que la partie émergée de l'iceberg. Correspondance régionale, Gaël Lalex.
4: Hassan Galaïd a été interpellé mardi. Selon un communiqué du parti d'opposition Koulmiyé publié hier, il se trouve actuellement au siège du département d'investigation criminelle à Hargeisa, capitale du Somaliland. Le motif de son arrestation n'a pas encore été communiqué. Cette interpellation intervient après celle d'un autre journaliste, Abdirhani Hussein Abokor, de la télévision Egan Media le 29 août. Il avait alors répondu à une convocation de ce même département d'investigation criminelle, juste après avoir interviewé un poète critique du président du Somaliland, lui-même arrêté 2 jours plus tôt. Dans un communiqué publié hier, le CAS, autre parti d'opposition, dénonce un schéma de violation destiné à museler les médias. Mutoki Mumo, le coordinateur pour l'Afrique du comité de protection des journalistes, parle d'une longue liste de journalistes au Somaliland détenus pour des motifs douteux ces derniers mois. Dans son rapport annuel publié en mars, le syndicat somalien des journalistes recense 36 professionnels de l'information arrêtés au Somaliland en 2025, dont 5 cas sont des enlèvements. Plus de 90% de ces affaires n'ont jamais été présentées à un tribunal. Gaël Alex, Nairobi, RF.
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11: La force à la technique ce matin, Rodrigue Lobalina.
12: Patrick Kalungwana.
11: Un changeur de monnaie et son épouse abattus à bout portant à bord de leur véhicule à Beni Butanuka. Le fait a eu lieu aux environs des 19h de jeudi. Le couple a été visé alors qu'il approchait son domicile. La population locale réclame justice. Une messe de requiem a été dite jeudi 10 septembre à Njiapanda dans le Lubero pour le repos des âmes des victimes des massacres de Ndoyo devant des centaines d'habitants. Au terme des 3 jours des commémorations, tous les secteurs n'a qu'un seul cri, la paix, rien que la paix. La rentrée parlementaire de septembre augure une tension en RDC. L'opposition maintient sa marche du 15 septembre contre le changement de la constitution. L'UDPS veut décaler la plénière en soirée par crainte d'affrontement. La C64 réplique que le peuple sortira quoi qu'il arrive. Informé pour sécuriser tout de suite dans le total de ce Radio Journal. Comme prévu, la messe pour le repos des âmes des victimes de Ndoyo a été dite jeudi 10 septembre à l'esplanade du parking Atamov de la place. À partir de 10h30, l'Eucharistie, présidée par l'abbé curé de la paroisse Sancta Maria Mater Dei de Njiapanda, l'abbé Moïse Lusasa était entouré de 7 autres prêtres. Le comité de sécurité chapeauté par le chef des secteurs Debapere, Kombine, Pane, Pachanga et plusieurs centaines d'habitants venus de Njiapanda, Mangorojipa, Kasenye et autres coins étaient présents. Le serviteur des dieux a appelé les chrétiens à espérer Dieu pendant les moments difficiles.
13: La solution pendant la guerre, c'est Dieu. Il a voulu que cette période nous serve pour comprendre son existence. Nous ne devons pas désespérer quand il y a la souffrance pour croire aussi à Dieu et comprendre la situation humaine. À un moment donné, la situation peut se compliquer. Elle se rétablit, continue avec la vie par grâce et amour de Dieu. Et dans tout cela, nous devons comprendre que tout ce que nous avons vécu, Dieu était avec nous.
11: À la fin de la messe, plusieurs discours ont été prononcés, y compris des témoignages des rescapés. À l'issue des allocutions, on pouvait retenir que tous les secteurs de Bapere ont besoin de la paix et rien que la paix.
13: La première victime, c'est cette femme. Elle avait reçu 2 coups de marteau. Elle a été internée à l'hôpital après. Malheureusement, sa facture n'a pas été honorée, mais quand même, elle est vivante. L'autre ici, quand il avait attendu 2 coups de balle, il était là, à dormir par terre comme s'il était mort. Mais malheureusement, les Andreux avaient bougé et les canons étaient tournés vers eux. Il avait reçu 2 balles à sa main. Ici, c'est la femme. Elle a eu grâce. Ce jour-là, quand ils étaient dans la maison, l'ennemi l'avait exigé de sortir la maison. C'était grâce à son bébé. Là, il est sorti pour fuir. Malheureusement, il avait reçu 2 balles à sa main et à sa jambe. Voilà, il y a encore des cicatrices.
11: Des éléments recueillis par Augustin Cassia et traduits par James Lusenge. Et une année des massacres d'Ntoyo là-bas s'est terminée déjà. Des fleurs ont été déposées sur les tombes des victimes. Ici, de signaler que la cérémonie des commémorations des victimes d'Entoyo a débuté mardi 8 septembre et ses clôtures jeudi 10 septembre. Toutes les activités s'y sont arrêtées en secteur des Bapéré pendant les 3 jours pour permettre aux habitants d'y participer à toutes ces cérémonies. Un changeur de monnaie et son épouse ont été tués par balle à 19h de jeudi 10 septembre 2026 dans le quartier Boutanouka à Beni, au Nord Kivu, c'est dans la commune de Béou. Selon des sources locales, le couple a été pris pour cible alors qu'il s'est trouvé à bord d'un véhicule à proximité de son domicile. Les services de sécurité se sont rendus sur les lieux du drame pour procéder au constat et ouvrir des enquêtes afin d'identifier les auteurs et déterminer les circonstances de l'attaque. La coordination Mazungumuzo, une structure communautaire de Boutanouka, déplore l'incident meurtrier et appelle les autorités à mener des enquêtes sérieuses pour retrouver les responsables et les traduire en justice. La localité de Lukanga a passé ce jeudi 10 septembre 2026 sa première journée sans les Wazalendu du groupe APADEC du général autoproclamé Zaïrois. C'est suite à une pression populaire exercée sur ses volontaires pour la défense de la patrie, après que ceux-ci ont tué par coup de fouet Kasere Kakamandi, habitant de Lukanga. Le camp des Siwazalendu situé sur la colline Rutomo a été incendié. Pour le moment, les CVDP ont trouvé refuge à Bukondi, Bupara, c'est dans la localité de Magueria. Au même moment, le corps de Kasere Kakamandi, Elkan, a été mis sous terre le mercredi 9 septembre 2026. Plus ou moins 20 élèves sont morts et plusieurs personnes ont été grièvement blessées dans un incendie survenu jeudi 10 septembre sur avenue Founou B à Kacheke dans le quartier Chipunda dans la ville de Bukavu, province du Nord Kivu. Province du Sud Kivu, selon Radio Okapi, l'incendie a embrasé 2 complexes scolaires, notamment Ujama et Furaha. Parmi les victimes figurent les élèves de ceux des 2 écoles. Selon les informations rapportées par RadioKapi.net, certains d'entre eux seraient morts dans une bousculade alors qu'ils tentaient de fuir les flammes. Le bilan provisoire communiqué par les autorités locales fait état de 20 élèves morts et plusieurs personnes grièvement blessées. Par ailleurs, d'autres personnes, notamment des élèves, ont été asphyxiées par la fumée. Ceux-ci ont été conduits vers des structures sanitaires. Des témoins évoquent plusieurs dizaines d'élèves pris en charge dans les hôpitaux de la ville de Bukavu. L'incendie qui aurait débuté autour de 8 heures a également touché plusieurs habitations de l'avenue Founoubé. Des dizaines de maisons auraient été atteintes par des flammes. Selon des sources présentes sur les lieux, les autorités locales s'y sont rendues sur place pour évaluer l'ampleur des dégâts et la situation des victimes. Jusque-là, l'origine de l'incendie reste inconnue. La société civile locale indique qu'aucune cause n'a encore été établie. Des images diffusées sur les réseaux sociaux montrent par ailleurs les élèves présentés comme morts. Des images ne permettent toutefois pas à elles seules d'établir un bilan et cette information n'a pas encore été bien confirmée par les autorités. Un élève a perdu la vie et 2 autres ont été blessés après avoir été frappés par la foudre jeudi 10 septembre à l'Institut Faïda Yetou, une école conventionnée adventiste située dans le quartier Bangolé, à l'est de Biakato, dans la chefferie des Babila Babombi, territoire de Mombasa, en Ituri. Le drame s'est produit alors qu'une pluie s'abattait. L'information est confirmée par Kakule Mubunga, lui est préfet des études de cet établissement scolaire. Selon cette source, les 2 élèves blessés ont été conduits en urgence au centre de santé de référence de Biakato, où ils reçoivent des soins. Face à cet incident, le préfet des études appelle les autorités compétentes à prendre des mesures préventives, notamment l'installation des dispositifs paratonnerres dans les établissements scolaires, afin de protéger les élèves et le personnel éducatif contre les risques liés à des catastrophes comme la foudre et les pluies. Dans les territoires de Rutshuru, le soleil de plomb touche durement l'agriculture vivrière en territoire. Des pluies se font de plus en plus rares depuis plusieurs semaines maintenant. Des paysans cultivateurs ayant des champs autour de la cité de Kiwanja sont plongés entre le désespoir et l'espoir au cas où il y aurait des pluies. Faustin Tawite, vous nous racontez que, et dans l'entretemps, les contours de la famine se dessinent.
8: L'espoir de ramasser les prémices des haricots d'ici quelques semaines s'éloigne à Kiwanja. Le dérèglement climatique frappe les petits producteurs agricoles locaux qui avaient pourtant semé aux premières gouttes de pluie en août dernier. Comme nombreux d'entre eux, Kambale Tsongo, un paysan cultivateur ayant ses champs à Kaunga, au nord-ouest de la cité de Kiwanja, assiste impuissant au dessèchement de ses cultures des haricots et des maïs. La situation dans nos champs n'est pas bonne. Le soleil, lui, ardemment. Les cultures ont commencé à sécher. Les paysans cultivateurs essaient de sarcler mais avant. Alors on retourne dans la cité. On essaie de faire un petit sarclage le matin entre 9h et 10h. Ensuite on retourne dans la cité car si on continue, on détruit les tout. S'il pleut, nous aurons un peu de récolte. Mais pour ceux qui avaient semé en premier, chez eux c'est zéro. Comme on l'attend, cette situation fait craindre de faibles productions agricoles et par conséquent une famine à l'horizon, indique Choukourou Jean-Claude, un autre paysan cultivateur ayant ses champs à Kakono, au nord-ouest de la cité de Kiwanja. Mais quelques espoirs restent permis, estime-t-il.
10: Dans un futur proche, on s'attend à la famine car nous savons que lorsque nous avons fait une bonne récolte, les vivres sont disponibles dans la cité. Mais maintenant, nous constatons qu'il y aura la famine dans les familles. Lorsque certains s'étaient rendus compte que la période sèche s'est prolongée, ils ont refait le labour. Pour eux, les cultures peuvent récupérer un peu car je trouve qu'avec la petite pluie qui s'est abattue là-bas, les plantes reprennent forme. Cet habitant craint également le vol ou la moisson prématurée des récoltes. En attendant, un agronome vivant à Kiwanja encourage les paysans cultivateurs à faire un second semis dès les prochaines pluies pour remplacer les plantes qui ont séché ou celles qui n'ont pas poussé du tout. Pour Radio Motobutembo Beni depuis Kiwanja, Faustin Tawite.
11: Et cette question politique, avec la tension qui entoure la prochaine rentrée parlementaire prévue le 15 septembre 2026, jour choisi par l'opposition congolaise pour marcher contre le changement de la constitution, l'UDPS, parti présidentiel, demande au président de l'Assemblée nationale de reporter l'heure de la plénière dans la soirée. Il justifie cette demande par des raisons de sécurité des députés et pour éviter toute collision avec les manifestants. La C64 a réagi à cette sollicitation et maintient sa pression. Elle mobilise les Congolais à marcher devant le palais de la nation pour interpeller les élus nationaux et s'opposer à la loi référendaire. C'est le dossier de Sami Kita.
14: La rentrée parlementaire est fixée au 15 septembre prochain, s'annonce très tendue avec la marche de l'opposition à la même date et au même lieu. Les partis présidentiels demandent pour ce faire de décaler la cérémonie d'ouverture de la soirée pour éviter des confrontations avec la marche de l'opposition. Son président intérimaire, Auguste Kabuya, dit craindre des confrontations entre manifestants et députés nationaux. Dans sa lettre adressée au rapporteur de la Chambre basse du Parlement, c'est au cadre du parti présidentiel, estime que cette mesure permettrait de prévenir les perturbations de la circulation dans la capitale et de préserver le bon fonctionnement de la cérémonie des rentrées parlementaires. La réaction de la C64 à la demande de l'UDPS n'a pas tardé. Dans une sortie médiatique, Pressé Pengue, porte-parole de la coalition Lamuka, membre de cette plateforme, a maintenu la pression de l'opposition. Selon lui, l'UDPS, les députés ou les présidents du Sénat et de l'Assemblée nationale peuvent faire ce qu'ils veulent, mais, dit-il, le peuple descendra dans la rue le 15 septembre pour défendre sa constitution.
15: Nous allons marcher, nous de la C64 et d'autres partis politiques de l'opposition, ainsi que le mouvement citoyen et les membres de la société civile, c'est pour que la constitution du peuple soit respectée. C'est pour interpeller les députés nationaux pour leur dire à la rentrée parlementaire que vous n'avez pas le droit de violer la constitution. Évidemment que M. Augustin Kabuya est libre de demander au président de l'Assemblée nationale de délocaliser la rentrée parlementaire le 15 pour partir l'organiser si la planète Mars. Il peut encore demander à ce que le président du Sénat et de l'Assemblée organise la rentrée parlementaire à 1h ou à 3h du matin. Non, ce qui est sûr, c'est que le peuple congolais va sortir de partout pour défendre sa constitution.
14: Les députés vont ainsi reprendre l'hémicycle dans un contexte marqué par un bras de fer entre l'opposition et la majorité présidentielle sur plusieurs dossiers, notamment le dialogue national est lancé par Félix Tshisekedi et les projets de changement de la Constitution.
11: Voici le sport pour terminer. Coupe de la Confédération de la CAF, le Darwin Club Virunga de Goma va bel et bien effectuer le déplacement pour Pretoria en Afrique du Sud en vue de son match retour face à Bazar Brada des Seychelles le 13 septembre. À en croire la cellule de communication de cette équipe, les Gomatraciens sont déterminés à mouiller le maillon afin de se qualifier en phase pour les prochains tours. L'équipe des Seychelles ne s'est pas présentée à Lubumbashi, arracher cette qualification au second tour préliminaire, on rappelle, pour la phase aller, pour les raisons d'ordre financier. Voilà ce qui s'est passé. C'est terminé pour ce journal, mesdames, messieurs, de partout. Merci de l'avoir écouté.
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La famille Bayunda remercie sincèrement toute personne qui l'a soutenu depuis le début de la maladie et la mort de son cher père Kasereka Kiobe Isaki, décédé le 26 août 2026. Ce remerciement s'adresse particulièrement à la famille Bayunda et à la famille Kiobe partout où elle se trouve.
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À toutes les belles familles de la famille Bayunda, votre présence, votre soutien moral, matériel et financier leur a été un signe de réconfort. Lisez le livre de Corinthiens, 1 Corinthiens chapitre 10, du 11 au 16e verset. Ne vous lassez pas de faire le bien. La famille Bayunda a signé ce communiqué. 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Ces portes sont ouvertes chaque jour du lundi au samedi de 8h à 16h. 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Notez bien, pour les élèves de Kiambo et ses environs, on a ouvert une extension non loin des auditoires de l'ISTAVF Butembo à partir de l'exercice 2026-2027. Les élèves sont reçus à 7e et 8e, première nutrition et première commerciale et gestion. Cordial bienvenue à tous au complexe scolaire Loyola. La direction a signé ce communiqué. L'Institut supérieur de chimie appliquée de Butembo, ISCA Butembo, porte à la connaissance du public qu'il procède à l'inscription des nouveaux étudiants pour l'année académique 2026-2027. L'ISCA Butembo forme des ingénieurs techniciens en technologie des aliments. Option chimie agroalimentaire pour des compétences dans la transformation, l'analyse et la conservation des produits d'origine animale et végétale. Génie civil, option génie minier
pour la prospection, l'extraction et le traitement des minerais et leur mise en valeur. Chimie environnement, option chimie et gestion de l'environnement, CGE, pour des compétences dans l'analyse de chimique de la pollution, la transformation et le traitement des déchets, ainsi que la gestion de l'environnement en vue de contribuer à la résolution de la question mondiale du réchauffement climatique dû à la pollution environnementale. Ces options permettent de rendre disponible une main-d'œuvre locale capable de satisfaire les entrepreneurs et limiter ainsi la main-d'œuvre étrangère, toujours coûteuse. Par ailleurs, les finalistes de l'ISCAP Tembo sont d'excellents consultants sollicités dans des entreprises publiques, para-étatiques et privées de la RDC. En outre, l'ISCAP Tembo dispose des centres de recherche agroalimentaire pour l'encadrement des étudiants, tant de l'ISCA, des institutions sœurs que des personnes tierces, un laboratoire biochimique, une bibliothèque physique et numérique. Pour l'année préparatoire, ceux qui ont obtenu moins de 60% passent par un concours dont la date de passation leur est communiquée, le cas échéant. Élément du dossier. Pour la constitution du dossier, se renseigner auprès de l'apparitoire central de l'ISCA Boutembo, situé à commune Boulenguer à quartier de l'Évêché, celui le Wuhumbi, anglo opposé à la 7e du complexe scolaire Mage d'Orient. Les inscriptions se font chaque jour ouvrable de 9h à 15h. Pour l'ISCAP Tembo, le chef des travaux, Kanyerin Zilamba, a signé ce communiqué. 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cycle. 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Notez bien, l'ISCAVF Boutembo est une institution publique de l'État agréée depuis sa création en 1993. Vous êtes les bienvenus à l'ISCAVF Boutembo. Le secrétaire général et académique à l'intérim, Dr. Vérémon Palou Nguingo-Jean, a signé ce communiqué. C'est là que nous bouclons ce carnet de communiqués présenté par Cécile Kachanoula. Rodrigue Louvalenda assure la mise en onde. Nous disons merci à lui. Nous vous remercions aussi de l'avoir écouté. Excellente journée, accompagnée des programmes de la radio Moto Boutembo Beni.

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0: Dans les Nord Kivu et les Sud Kivu, les gouvernements de la RDC, à travers les FONAREV, avec l'appui des agences des Nations Unies, mettent en œuvre un projet d'assistance aux victimes des violences sexuelles liées aux conflits et autres crimes graves. 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Les centres intégrés des services multisectoriels, appelés CISM, constituent des mécanismes permettant aux survivants d'accéder à plusieurs services dans un même cadre. Ils facilitent l'accès aux soins médicaux, un soutien psychosocial, à l'assistance juridique et aux services de protection. 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
3: D'encouragement et d'espérance, il les a exhortés à devenir des vecteurs de lumière même au milieu de la guerre, des épreuves ou de l'insécurité qui touche le pays. L'observateur permanent du Saint-Siège auprès de l'ONU à New York est intervenu lors du débat du Forum politique de haut niveau de 2026 sur accélérer la réalisation des objectifs de développement durable dans les pays africains, les pays les moins avancés, les pays en développement sans littoral et les pays à revenus intermédiaires. L'actualité politique et sociale sur le continent africain concerne le Mali, la République démocratique du Congo et la Guinée, entre autres. Bienvenue encore une fois à l'écoute de cette émission que nous commençons avec l'actualité de l'Église.
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3: Dans un message vidéo pour la rencontre des jeunes d'Ankawa en Irak, le pape exhorte les nouvelles générations à découvrir une relation vivante avec Dieu, à éclairer et à être éclairé. Vous ne pouvez peut-être pas maîtriser votre situation ni les épreuves que vous rencontrerez, mais vous pouvez toujours choisir de laisser régner la paix du Christ dans vos cœurs. Les circonstances et les épreuves sont difficiles à maîtriser, mais il est un choix incontournable. Laisser régner la paix du Christ dans son cœur. Un doux règne de lumière au milieu des ténèbres qui peuvent parfois sembler accablantes. C'est l'image que le pape Léon XIV adresse à ces jeunes réunis pour le rassemblement d'Ankawa en Irak dans un message vidéo publié mercredi 8 juillet. Le souverain pontife s'adresse à ceux qui sont réunis jusqu'à samedi à un événement organisé par l'archéparchie d'Erbil qui rassemble des jeunes chrétiens de ce pays du Moyen-Orient. Soutenir la famille en tant que noyau fondamental de la société et source essentielle de résilience contribue à éradiquer la pauvreté, à promouvoir la stabilité sociale et à parvenir à un développement humain intégral complet. C'est ce qu'a affirmé la mission permanente d'observation du Saint-Siège dans une déclaration prononcée aux Nations Unies à New York lors d'un forum politique de haut niveau qui s'est tenu mercredi 8 juillet et qui était consacré à l'accélération de la réalisation des objectifs de développement durable dans les pays africains, les pays les moins avancés, les pays en développement sans accès à la mer et les pays à revenus intermédiaires. Les représentants du Saint-Siège ont encouragé à investir dans les politiques en faveur de la famille, tant au niveau national qu'international, comme moyen indispensable pour garantir l'épanouissement plein et entier de chaque personne. À l'approche du 50e anniversaire de l'élection de Saint Jean-Paul II, le projet de numérisation de ses archives photographiques est lancé, une initiative du Dicaster pour la communication visant à préserver et à mettre en valeur un patrimoine extraordinaire composé de millions d'images qui ont raconté et marqué une époque. L'Église a célébré le mercredi 8 juillet le premier anniversaire de la béatification de Floribert Bwanachoui, un jeune laïc de la République démocratique du Congo, élevé au rang de bienheureux le 15 juin 2025 à Rome. Reconnu comme le premier martyr africain de la lutte contre la corruption, sa mémoire est désormais honorée chaque 8 juillet. Des célébrations solennelles ont eu lieu à Goma et à Rome, notamment au sanctuaire d'adoration de la cathédrale Saint-Joseph de Goma, lors d'une messe présidée par l'ordinaire du lieu, Monseigneur Willy Ngumbi. La communauté de Sant'Egidio, dont Floribert était membre, s'est réunie à la basilique Sainte-Marie du Trastevere à Rome pour une prière spéciale en sa mémoire.
5: Dans quelques instants, l'actualité sociopolitique.
3: Le haut-commissaire de l'ONU aux droits de l'homme, Volker Türk, a réclamé jeudi de toute urgence la fin des combats dans l'est de la République démocratique du Congo entre l'armée congolaise et le groupe armé antigouvernemental M23. Il est profondément préoccupé de constater que malgré les accords conclus dans le cadre des processus de paix en cours, les combats se poursuivent sans relâche dans l'est de la RDC, a déclaré M. Türk dans un communiqué exhortant les forces armées congolaises et le M23 à renoncer immédiatement à toute nouvelle violence et à agir de toute urgence pour apaiser les tensions. Des indépendantistes Touareg et des djihadistes ont attaqué jeudi matin dans le nord du Mali un convoi de mercenaires russes et de soldats maliens en route pour soutenir leurs hommes retranchés depuis 5 jours dans un camp militaire à Anéfis. Samedi dernier, les djihadistes du groupe de soutien à l'islam et aux musulmans et les indépendantistes du Front de libération de l'Azawad ont mené de nouvelles attaques coordonnées du nord au sud du pays. Ils revendiquent depuis le contrôle de la ville d'Anéfis. Les avocats des épouses des deux figures majeures de la société civile en Guinée ont de nouveau saisi la justice française 2 ans après leur disparition, visant nommément le président Mamadi Doumbouya. Oumar Sylla et Mamadou Biloba ont été arrêtés le 9 juillet 2024, marquant le début d'une vague d'enlèvements et de disparitions de critiques du pouvoir et de leurs proches. Le président du Nigeria, Bola Tinubu, a ordonné l'ouverture d'une enquête sur les circonstances ayant permis à une agence fictive d'établir des bureaux au sein de bâtiments gouvernementaux et de figurer dans le budget national pour un financement de près $1 million. À la demande du chef de l'État, l'agence anticorruption nigériane a décidé d'ouvrir une enquête sur le conseil présidentiel pour la promotion des interventions étrangères et rendre ses conclusions dans un délai de 30 jours. Marie-Joseph Nga nous fait une lecture ciblée de l'encyclique Magnifica Humanitas du pape Léon XIV en langue Ewondo, extrait du 3e chapitre.
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0: Merci beaucoup, chers amis auditeurs et auditrices de la RBB. Comme vous le savez, c'est l'heure de suivre l'histoire et la politique. Aujourd'hui, l'actualité l'oblige. Hier, c'était à Kinande. Chiroko Butuku, vous savez, avec la construction du stade Ngolwe et quelques artères principales et secondaires à Ville de Butembo pour l'asphaltage, voulais-je dire. Alors, on peut suivre d'abord ce qui a été programmé pour hier et nous essayons de rediffuser cette émission avec Stanley Mouindo.
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1: 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Elle est à la recherche de cette talentueuse future star féminine, mais également elle sera parmi les jurés.
2: Notre mission est de pouvoir connecter les gens pour leur donner les opportunités pour avoir une vie meilleure. Contribuer à faire ressortir la richesse la plus importante de notre beau pays, c'est-à-dire les talents, que ce soit dans le sport, que ce soit dans la culture, que ce soit dans l'art, et aujourd'hui particulièrement dans la musique.
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pété. Ange Nkoyi, Constance Asumani, Laurette, Blandine Gandolo. Est-ce que beaucoup l'ont capté? Dodondeko.

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3: Madame, Monsieur, bonjour et merci de suivre cette édition des informations. Aujourd'hui, nous sommes vendredi 11 septembre 2026. Voici les titres.
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3: Échangeur de monnaie, son épouse abattue à bout portant à bord de leur véhicule à Beni Boutanouka. Le fait a eu lieu aux environs des 19h de jeudi. Le couple a été visé alors qu'il approchait son domicile. La population locale réclame justice. Un conducteur moto est aussi mort dans les mêmes environnements. Et puis la SECO déplore les boycotts des mesures anti-Ebola dans les transports à commun urbain et sur l'axe Butembo-Beni. L'association appelle les autorités à renforcer les contrôles pour briser la chaîne de contamination. La rentrée parlementaire de septembre augure une tension à RDC. L'opposition maintient sa marche du 15 septembre contre les changements de la Constitution. L'UDPS, elle, veut décaler la plénière à soirée par crainte d'affrontement. La C64 replique que le peuple sortira quoi qu'il arrive. JM Kiyoma assure la mise en onde. Bonjour et bienvenue. Comme prévu, la messe pour le repos des âmes des victimes d'Indoyo a été dite ce jeudi 10 septembre 2026 à l'esplanade du parking de Atamov de la place à partir des 10h30. Eucharistie présidée par l'abbé curé de la paroisse Sancta Maria Mater Dei de Ndia Panda. L'abbé Moïse Loussas a été entouré de 7 autres prêtres. Les comités de sécurité chapeautés par le chef de secteur de Bapere, Kompine Panepa Shanga et plusieurs centaines d'habitants venus de Ndia Panda, Mangorujipa, Kassenye et autres quoi était présent. Le serviteur dédié a appelé les chrétiens à espérer en Dieu pendant les moments difficiles.
5: La solution pendant la guerre, c'est Dieu. Il a voulu que cette période nous serve pour comprendre son existence. Nous ne devons pas désespérer quand il y a la souffrance pour croire aussi à Dieu et comprendre la situation humaine. À un moment donné, la situation peut se compliquer. Elle se rétablit, continue avec la vie par grâce et amour de Dieu. Et dans tout cela, nous devons comprendre que tout ce que nous avons vécu, Dieu était avec nous.
3: À la fin de la messe, plusieurs discours ont été prononcés, y compris les témoignages de rescapés. À l'issue des allocutions, on pouvait retenir que tout le secteur de Bapere a besoin de la paix et rien que la paix.
6: Huyu ni mama alikuwa mnyumba mwenye mulikuwa kilio. Walimupikaka marto, lakini kwa nguvu ya...
5: La première victime, c'est cette femme. Elle avait reçu deux coups de marteau. Elle a été internée à l'hôpital après. Malheureusement, sa facture n'a pas été honorée, mais quand même, elle est vivante. L'autre ici, quand il avait attendu deux coups de balle, il était là. À dormir par terre comme s'il était mort, mais malheureusement, les andreux avaient bougé et les canons étaient tournés vers eux. Il avait reçu des balles à sa main. Ici, c'est la femme. Elle a dormi par terre comme s'il était mort. Mais malheureusement, les andreux avaient bougé et les canons étaient tournés vers eux. Il avait reçu des balles à sa main. Ici, c'est la femme. Elle a dormi par terre comme s'il était mort. Mais malheureusement, les andreux avaient bougé et les canons étaient tournés vers eux. Il avait reçu des balles à sa main. Ici, c'est la femme. Elle a dormi par terre comme s'il était mort. Mais malheureusement, les andreux avaient bougé et les canons étaient tournés vers eux. Il avait reçu des balles à sa main. Ici, c'est la femme. Elle a dormi par terre comme s'il était mort. Mais malheureusement, les andreux avaient bougé et les canons étaient tournés vers eux. Il avait reçu des balles à sa main. Ici, c'est la femme. Elle a dormi par terre comme s'il était mort. Mais malheureusement, les Andreux avaient bougé et les canons étaient tournés vers eux. Il avait reçu des balles à sa main. Ici, c'est la femme. Elle a dormi par terre comme s'il était mort. Mais malheureusement, les Andreux avaient bougé et les canons étaient tournés vers eux. Il avait reçu des balles à sa main. Ici, c'est la femme. Elle a dormi par terre comme s'il était mort. Mais malheureusement, les Andreux avaient bougé et les canons étaient tournés vers eux. Il avait reçu des balles à sa main. Ici, c'est la femme. Elle a dormi par terre comme s'il était mort. Mais malheureusement, les Andreux avaient bougé et les canons étaient

0: dormir par terre comme si il était mort. Mais malheureusement, les Andreux avaient bougé et les canons étaient tournés vers eux. Il avait reçu des balles à sa main. Ici, c'est la femme. Elle a eu
1: mon sincères excuses pour la coupure brusque du courant, une situation inattendue qui nous est arrivée. Sinon, la messe terminée, un tuyau de gerbes et de fleurs ont été déposés sur les tombes des victimes. Il sert de signaler que la cérémonie des commémorations des victimes d'Indoyo a débuté mardi 8 septembre 2026 et s'est clôturée les jeudis. Toutes les activités se sont arrêtées à ce tour de Bapéré pour permettre aux habitants de participer aux cérémonies commémoratives des victimes des massacres d'Indoyo datant de septembre 2025. Je l'ai dit à titre le bilan de la fusillade survenue jeudi soir dans les quartiers Boutanouka. Béni s'est alourdi. Selon les derniers éléments en notre possession, trois personnes ont été tuées par balle, à savoir les couples et conducteurs des motos qui étaient dans les mêmes environnements que les couples. Les faits se sont produits vers 19h local lorsque des assaillants à moto auraient ouvert le feu sur le véhicule du couple à proximité de son domicile. La femme est morte sur place tandis que son époux a succombé quelques minutes plus tard. Les conducteurs de la Jeep, leur fils a été blessé au pied et un enfant du voisinage aurait également été légèrement touché. Les services de sécurité ont ouvert une enquête pour identifier les auteurs et établir les circonstances de cette attaque. Et puis le réseau plutôt pour les droits de l'homme, RIDO, a adressé depuis le lundi 7 septembre 2026 au gouverneur de province une lettre de plaidoyer pour le paiement de la prime à faveur des policiers intervenant dans la riposte contre Ebola dans la province du Nord Kivu. Je m'excuse, dans cette correspondance copiée à plusieurs autres autorités du Nord Kivu, le RIDO indique qu'à trois reprises, il a réussi à son bureau certains éléments de la police engagés dans la commission de sécurité à Butembo. Il mentionne que ses compatriotes policiers sont venus alerter par rapport à leur mauvaise prise en charge, bien qu'ils travaillent dans la riposte depuis plus de 2 mois. Leur souci à croire le RIDO est de réclamer leur prime comme tous les autres agents de la riposte. Ces policiers ne comprennent pas comment ils sont marginalisés alors qu'ils travaillent dur et sont exposés comme tous les agents. C'est pourquoi le RIDO estime que c'est de beaux droits que ces agents de l'ordre soient pris en charge au même titre que les autres agents de santé. Les salaires ou la prime est un droit pour tout travailleur. C'est dans ce sens que le RIDO plaide pour que les gouverneurs de la province du Nord Kivu examinent et orientent les revendications des policiers qui prestent dans la riposte contre Ebola. Et puis l'association des chauffeurs du Congo à ses co-sections de Butembo exprime sa désolation face à l'application partielle de dispositions prises par les gouverneurs du Nord Kivu pour lutter contre Ebola. Lors d'une sortie médiatique à son bureau situé au parking public La Victoire, l'association a dénoncé le non-respect des consignes préventives par certains conducteurs. Selon le secrétaire administratif Kaindo Luko Elvis, les règles sont respectées par les chauffeurs des voitures qui font les trafics hors de la ville. Dans les transports à commun, dans la ville commerciale de Butembo, la mesure est quasiment boycottée. Pendant ce temps, sur l'axe Butembo-Beni, les conducteurs des camions des types Dina et Canter continuent de transporter plusieurs passagers sans respecter la distanciation sociale. C'est désolé, Kaindo Luko Elvis.
2: Nous avons eu l'instruction selon laquelle, parce qu'il y a l'épidémie, alors la voiture doit transporter 4 passagers au lieu de 6. Nous avions accueilli ce message. Mais malheureusement, nous sommes en train d'appliquer cela. Mais c'est comme si c'est les chauffeurs qui conduisent les voitures qui sont concernés. Nous sommes en train de voir les bajaj transporter beaucoup de personnes, même les camions bus. Il y a des camions marque Dina qui font les taxis Butembo-Beni, transportent plus de 20 personnes. Alors nous sommes inquiets par rapport à la mesure. Même si nous sommes en train de faire respecter cette mesure, c'est comme si il y a des partis pris.
1: La SECO crée que ce relâchement favorise la propagation de la maladie à virus Ebola. Elle appelle ainsi les autorités compétentes à renforcer les contrôles du respect des dispositions sanitaires sur les différents axes routiers.
2: Nous demandons à l'autorité provinciale de mettre la rigueur dans la mesure pour que tout le monde soit concerné. Les services doivent faire respecter la mesure en contactant même les chauffeurs qui utilisent les dinas, même les taximens qui utilisent la moto, les bajaj, vraiment tout le monde.
1: Pour rappel, le gouverneur dit

0: Norcuvo avait demandé aux chauffeurs de voitures de limiter le nombre de passagers à 4 au lieu de 6 ou plus. La Cicoplaide pourrait suivre rigoureux de cette directive afin de contribuer à briser la chaîne de contamination d'Ebola. Dans les restes de l'actualité, le renforcement de l'engagement communautaire pour la prévention et la réponse aux violences graves des droits de la femme dans les territoires de Mambasa. Voilà qui a été au cœur d'une séance de formation ce vendredi 11 septembre 2026 à Mambasa Centre, tenu par la section de la protection de la femme UNESCO de Bunia. CCS des formations leaders chargées des droits de la femme Mambasa avait pour sujet essentiel, je cite, protection des enfants en période des conflits armés, fin des citations, d'après Jean Lusama, chef des sections de protection de la femme UNESCO à Ituri. Tout le monde doit veiller sur la protection des enfants contre les violations graves commises par certains groupes armés.
1: Le grand message, c'est que nous devons tous veiller à la protection de l'enfant. L'enfant, c'est toute personne de moins de 18 ans. Et comme ici, vous savez qu'à Ituri, nous sommes en situation de conflit armé. Il y a des groupes armés locaux, tout comme étrangers, qui sont en train de sévir autour et dans Mambasa. Et nous devons, nous focaliser sur la protection de l'enfant contre les violations graves qui sont commises par les groupes et les forces armées durant les périodes de conflits armés. Donc nous avons énuméré ces 6 violations, notamment, je passe vraiment en revue, il y a le recrutement des enfants, tous ces enfants qui sont dans les forces et les groupes armés. Nous devons faire et fournir tous ensemble des efforts pour que ces enfants sortent. Le recrutement de l'enfant, c'est un crime. La place de l'enfant, c'est pas dans un groupe armé. La place de l'enfant, c'est à l'école et en famille. Donc tous nos enfants que nous retrouvons au sein des groupes et forces armées, nous devons tous faire un effort ensemble, l'État, la société civile et nous, la communauté internationale, pour que ces enfants sortent. Et ici, c'est même un message que je lance directement auprès de tous ceux qui sont des leaders de groupes armés. La place de l'enfant n'est pas dans les groupes armés. Le recrutement d'un enfant, c'est un crime.
0: Pour les participants, cette formation, c'est E+, sur leur connaissance par rapport à la protection des droits de la femme. Le remercie la UNESCO section protection de la femme pour les matières apprises.
2: Jérôme Makassi, je travaille au compte de la Caritas, je suis agent de protection et de la femme à territoire de Mambasa. L'activité a été géniale pour moi, donc c'était une session de renforcement des capacités sur l'engagement communautaire qui est lié beaucoup plus pour prévenir les violations graves faites aux enfants. Ce que j'ai retenu est que les chats d'action pour la surveillance des violations graves faites aux enfants, nous avons retenu des éléments très, très nécessaires. D'abord, nous avons commencé par les principes fondamentaux de protection de l'enfant. Ça, nous avons retenu. Et de l'occasion, nous a aussi donné le mandat même de la section protection de l'enfant de la UNESCO. Et nous avons aussi retenu les 6 violations graves des droits de l'enfant.
3: Madame Jeanne Aridja, de l'organisation Féconde. Ce que je viens de retenir, on nous a d'abord rappelé les 6 violations graves des l'enfant. Et puis, pendant la période de guerre ou la période de conflits armés, comment est-ce qu'on peut documenter un cas MRM? Le cas MRM, c'est récolter les données d'une manière ordonnée par rapport aux exigences et protocoles des violations graves des enfants.
0: En Ituri, les enfants souffrent de presque toutes les violations graves de leurs droits fondamentaux, mais le principal sont liés au droit à la vie, à la survie et à la protection. Ils sont tués, mutilés, enlevés lors des attaques armées, recrutés de force par les groupes armés et subissent les violences sexuelles, le travail forcé. En outre, nombreux sont privés des droits à l'éducation puisque leurs écoles ont été scintillées, fermées ou transformées à base militaire ou cas de déplacés de guerre. Le monde commémore ce jeudi 17 septembre la journée de prévention du suicide. En croire le secrétaire exécutif de l'ASBL cadre de paix pour la réconciliation et la justice, Jackson Mboula, des conditions de vie difficiles peuvent contribuer au suicide. Et pour prévenir des incidents, il faut se rapprocher davantage des personnes qui font des déclarations d'Ijar, je me tuerai, pour comprendre leurs problèmes afin de les aider à les surmonter. Jacques Mboula qui est dans cet extrait choisi par Faustin Tawité.
4: Quand les gens prennent les initiatives de se suicider, c'est-à-dire ils traversent les moments des problèmes comme ce que nous sommes en train de traverser aujourd'hui. Aujourd'hui, il y a des parents qui n'ont pas encore pris des expulsions de leurs enfants. Aujourd'hui, il y a des parents qui ont encore des dettes de l'année scolaire passée. Aujourd'hui, il y a des parents qui ont des problèmes aussi avec leurs épouses, des problèmes avec les champs, avec la prolongation de la sécheresse qui a détruit les cultures. Tout ça affecte le mental déjà, et ceci peut pousser une personne de prendre l'option de se suicider. Mais nous devons comprendre qu'une personne avant qu'il se suicide, il doit toujours déclarer. Et quand vous attendez quelqu'un, prononcez les paroles. Je tuerai quelqu'un, je me tuerai, je peux tuer quelqu'un, je vais tuer quelqu'un. Ce sont les déclarations qui vous montrent que dans cette personne, il y a déjà la présence d'un esprit de suicide. Quand quelqu'un fait une déclaration pareille, abordez-la et pose-lui une question de savoir quel est le problème qui pousse à ce que tu puisses faire cette déclaration de tuer quelqu'un ou de vouloir mettre la fin à votre vie.
0: Et puis un élève a perdu la vie et des autres ont été blessés après avoir été frappés par la foudre ce jeudi 10 septembre 2026 à l'Institut Faïda Yetou, une école conventionnée adventiste située dans les quartiers Bangole, à l'est de Biakato, dans la chefferie de Babila Babombi, en territoire de Mambasa. Les drames s'est produit alors qu'une pluie s'abattait. Les formations est confirmée par Kakule Mouvungaï, le préfet des études de cet établissement scolaire. Selon cette source, les deux élèves blessés ont été conduits en urgence au centre de santé des Referas de Biakato où ils reçoivent des soins. Face à cet incident, le préfet de Jetid appelle les autorités compétentes à prendre des mesures préventives, notamment par l'installation de dispositifs paratonnerres dans les établissements scolaires afin de protéger les élèves et le personnel éducatif contre les risques liés à la foudre. En politique, la tension entoure la prochaine rentrée parlementaire prévue le 15 septembre, jour choisi par l'opposition congolaise pour marcher contre les changements de la Constitution. L'UDPS, parti présidentiel, demande au président de l'Assemblée nationale de reporter l'heure de la plénière dans la soirée. Il justifie cette demande par des raisons de sécurité du député et pour éviter toute collision avec les manifestants. La C64 a réagi à cette sollicitation et maintient sa pression. Elle mobilise les Congolais à marcher devant les palais de la nation pour interpeller les élus nationaux et s'opposer à la loi référendaire. Nous en parlons avec Sami Kita.
5: La rentrée parlementaire est fixée au 15 septembre prochain, s'annonce très tendue avec la marche de l'opposition à la même date et au même lieu. Les partis présidentiels demandent pour ce faire de décaler la cérémonie d'ouverture de la soirée pour éviter des confrontations avec la marche de l'opposition. Ce président intérimaire, Auguste Kabuya, dit craindre des confrontations entre manifestants et députés nationaux. Dans sa lettre adressée au rapporteur de la Chambre basse du Parlement, c'est au cadre du parti présidentiel, estime que cette mesure permettrait de prévenir les perturbations de la circulation dans la capitale et de préserver le bon fonctionnement de la cérémonie des rentrées parlementaires. La réaction de la C64 à la demande de l'UDPS n'a pas tardé. Dans une sortie médiatique, Pressé Pengue, porte-parole de la coalition Lamuka, membre de cette plateforme, a maintenu la pression de l'opposition. Selon lui, l'UDPS, les députés ou les présidents du Sénat et de l'Assemblée nationale peuvent faire ce qu'ils veulent, mais, dit-il, le peuple descendra dans la rue le 15 septembre pour défendre sa constitution.
6: Nous allons marcher, nous de la C64 et d'autres partis politiques de l'opposition, ainsi que le mouvement citoyen et les membres de la société civile, c'est pour que la constitution du peuple soit respectée. C'est pour interpeller les députés nationaux pour leur dire à la rentrée parlementaire que vous n'avez pas le droit de violer la constitution. Évidemment que M. Augustin Kabuya est libre de demander au président de l'Assemblée nationale de délocaliser la rentrée parlementaire le 15 pour partir l'organiser si la planète Mars. Il peut encore demander à ce que le président du Sénat et de l'Assemblée organise la rentrée parlementaire à 1h ou à 3h du matin. Non, ce qui est sûr, c'est que le peuple congolais va sortir de partout pour défendre sa constitution.
5: Les députés vont ainsi reprendre l'hémicycle dans un contexte marqué par un bras de fer entre l'opposition et la majorité présidentielle sur plusieurs dossiers, notamment le dialogue national est lancé par Félix Tshisekedi et les projets de changement de la Constitution.
0: Et puis nous mettons un terme à la première partie de cette édition, la seconde elle est consacrée au sport.

0: sport
1: dans quelques instants.
2: Et pour parler d'e-sport, nous allons devoir accueillir les chroniqueurs maison, Gisley Kiyomboué. Gisley, bonjour.
3: Bonjour, Joël Kassesso Machosi. Bonjour à tous les amis sportifs.
2: Et avec vous, nous allons décortiquer la Coupe de la Confédération de la CAF.
3: Les DC Virunga de Goma, qui va bel et bien effectuer le déplacement pour Pretoria en Afrique du Sud, a vidé son match retour face à Bazar Bave des Seychelles. Ça sera dimanche 13 septembre 2026. Et pour rappel, les DC Virunga de Goma s'étaient retrouvés seuls au stade pendant la manche aller face à cette équipe, c'était à Lubumbashi. C'est-à-dire, l'équipe des Seychelles ne s'était pas présentée au stade. Et puis autre chose, la Fédération Congolaise de Football, Association FECOFA, à travers son comité exécutif, continue sa restructuration de la Ligue 1. Dans un communiqué relais, jeudi 10 septembre 2026, la FECOFA a annoncé une réduction progressive du nombre de clubs engagés du championnat d'élite au pays. Pour cette saison, 25 clubs sont retenus et seront scindés en deux groupes, dont 13 dans les groupes A et 12 dans les groupes B. Les 4 clubs moins bien classés de chaque groupe, soit un total de 8 clubs, seront relégués à Ligue 2. Et à Ligue 2, 3 clubs seront promus en Ligue 1, notamment dans chaque zone de développement centre et sud, ouest et le nord-est. Et en Europe, pour finir, c'était hier jeudi, la suite de la Ligue des Champions de l'UEFA. Là, nous sommes donc dans le vieux continent. Le Bayern Munich d'Allemagne a dominé Bodø Glimt de la Norvège 5-0. De ce côté, Manchester United d'Angleterre a écrasé Sabah d'Azerbaïdjan par 4-0. Comme d'Italie a créé la surprise en s'imposant sur Leipzig d'Allemagne, 4-1. C'était un jour historique pour les clubs italiens qui participent pour la première fois dans cette compétition. Et le Slavia Prague de la République tchèque a perdu devant Lens de la France, 2-3. Les PSV de Pays-Bas et le Shakhtar Donetsk d'Ukraine se sont séparés par 1-1. Même score d'un partout entre Fenerbahçe de la Turquie et l'AS Roma d'Italie.
2: Merci beaucoup Gisla Kiyomboué, madame et messieurs. Je vous retrouve dans un instant, ce sera pour la revue de presse.

0: On s'accroche pour cette revue de presse sur votre radio.
1: Un sujet largement commenté par les tabloïdes et les médias ligne de la capitale congolaise. L'incendie meurtrier qui a fait au moins 29 morts, c'est le dernier bilan des sources officielles et hospitalières locales jeudi à Bukavu, dans les Sud-Kivu. La tempête des tropiques titre « Tragédie à Bukavu ». Un incendie fait au moins 27 morts parmi les élèves à Kadutu. Le quotidien indépendant rapporte qu'un incendie d'origine encore inconnue s'est soudainement déclaré sur l'avenue Kacheke dans les quartiers Chipunda, ravageant des habitations et des infrastructures scolaires riveraines. Le bilan humain est très lourd. Au moins 27 élèves ont perdu la vie et plusieurs autres ont été grièvement blessés. Les victimes, inscrites au sein des écoles Ujama et Fura, ont principalement succombé lors d'une bousculade meurtrière alors qu'elles tentaient de s'échapper face à la progression rapide des flammes. Le journal précise que de nombreux sinistrés ont été évacués en urgence vers les structures hospitalières les plus proches pour y recevoir des soins. Enfin, 27 revient sur les bilans tragiques de plus de 20 enfants tués et de nombreux blessés dans ces sinistres. Les journaux soulignent les contextes sécuritaires et administratifs particuliers de la ville sous occupation, tout en signalant la panique générale qui s'est emparée du quartier et la prise en charge médicale d'urgence de rescapés souffrant de brûlures graves et d'asphyxie. Les potentiels apportent quant à lui de précisions sur les circonstances exactes de ces drames. Les médias indique que les faits partent d'une maison voisine avant de propager d'importantes fumées asphyxiantes vers les Pefura et l'école Ujama. Le journal indique que les bilans effroyables des 15 élèves asphyxiés calcinant sont de l'Epefura, tout en alertant sur l'absence cruelle des services de secours et des camions anti-incendies dans la ville, ce qui a contraint les riverains à lutter seuls contre les femmes avec des moyens de bord. L'agence congolaise de presse ACP met en relief la dimension politique et sécuritaire de cet événement tragique. L'agence officielle, l'ACP, rappelle que ces drames surviennent dans une ville de Bukavu, actuellement sous occupation de l'armée rwandaise et de ses alliés du M23, une situation qui entrave l'organisation des secours et accentue la détresse de la population locale. Le portail s'est sur cette possédée, confirmé pour sa part les bilans dramatiques d'au moins 27 élèves décédés, et rappelle que ces sinistres s'inscrit dans une série noire d'incendies récurrents qui frappe les chefs-lieux du Sud-Kivu, ravagés par des constructions anarchiques et le manque d'équipement des protections civiles. C'est les drames les plus meurtriers touchant les secteurs éducatifs depuis l'achèvement de ces sentiers, IAPARDC ajoute actualité possédée qui parle d'au moins 20 élèves péris ce jeudi 10 septembre 2026 dans un incendie qui a ravagé deux écoles dans la commune de Kadutu à Bukavu. Une vingtaine d'autres sont blessés, pris en charge dans les hôpitaux de la ville. Actualité possédée rappelle la vulnérabilité de la région, a signalé qu'à Goma également, plusieurs habitations ont été calcinées dans une série d'incendies survenus à moins de 24 heures. C'est la fin de cette revue de presse. Merci à vous de l'avoir suivie.

0: les démocrates prendront le contrôle de la Chambre du Sénat. Et nous ne pouvons pas laisser cela arriver.
1: D'autres influenceurs locaux sont aussi présents, comme Pirey Isley avec son chapeau de cow-boy rouge Make America Great Again, une personnalité de radio à Chicago, radio destinée notamment aux Afro-Américains, et elle ne voit pas d'effet durable de ces divisions. Le mouvement MAGA est toujours bien vivant, dit-elle. Vous savez, je pense que la gauche essaie vraiment de faire croire qu'il est mort. Pendant ces deux jours de convention, les orateurs, y compris Donald Trump, ont fustigé à plusieurs reprises les médias du mainstream, les accusant d'être contre le président. Edouard Maï, Dallas, RFI.
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5: 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Midi et demi en temps universel, il est 14h30 ici à Paris, oui c'est ça. Et c'est l'heure d'Afrique Midi, bonjour Nicolas Sûr.
6: Bonjour Anne Cantner, bonjour à toutes et à tous. La flamme olympique à Dakar, elle est arrivée cette nuit, mais reste pour le moment dans un lieu inconnu. Mise en cause dans plusieurs articles de presse internationale, Samuel Eto'o se défend. Le président de la Fédération Camerounaise de Football répond à ses détracteurs sur ses réseaux sociaux. Un cas d'Ebola détecté dans une 7e province en République démocratique du Congo. Un voyageur a succombé au virus à Guaka, au sud d'Ubangi. Et puis une trentaine de morts hier dans l'incendie qui a ravagé des dizaines de maisons à Bukavu dans l'est du Congo. La plupart des victimes sont des enfants qui tentaient de fuir leur école en flammes.
5: Les incendies d'ampleur, ils sont fréquents dans la métropole du Sud Kivu. On demandera pourquoi à notre invité, l'urbaniste Guilain Amani, enseignant à l'université de Bukavu. À 50 jours des JOJ, les Jeux Olympiques de la Jeunesse, la flamme a atterri à Dakar la nuit dernière.
6: Elle va faire le tour du Sénégal jusqu'au début des compétitions, le 31 octobre. Mais pour la voir, il faudra encore patienter jusque demain, samedi, car pour l'heure, Léa-Lisa Westerhoff, la flamme est gardée dans un lieu tenu secret.
7: Oui, impossible de savoir où et interdiction de la voir, cette flamme, avant qu'elle soit présentée au chef de l'État, Bassirou Diomaye Faye, demain dans la matinée. D'ailleurs, dès hier soir, à son arrivée depuis Athènes, le berceau des Jeux Olympiques, cette flamme a été réceptionnée en toute discrétion dans une aile sécurisée de l'aéroport international de Dakar, sans protocole, sans public et avec l'interdiction de filmer la scène. L'une de nos correspondantes sur place l'a tout de même vue, cette flamme transportée via deux lanternes et sous bonne garde, embarquée dans une camionnette blanche, escortée par une unité d'élite de la police nationale, destination inconnue. Résultat, pas de une de journaux aujourd'hui, aucune image ce matin dans la presse ou à la télévision. La flamme olympique sera officiellement accueillie et présentée au public dakarois demain, place du souvenir africain dans le centre de la capitale, accompagnée de 100 femmes, les 100 premières à porter à tour de rôle ce symbole des Jeux en terre sénégalaise. Car dès lundi, la flamme olympique entamera un long parcours de 7 semaines et 3600 kilomètres à travers les 14 régions du pays avant le début des Jeux olympiques de la jeunesse. Le 31 octobre.
6: Léa-Lisa Westerhoff en direct de Dakar.
5: Et on reviendra sur l'arrivée de la flamme olympique dans 20 minutes avec nos confrères de la rédaction Amand Incan.
6: Pointé du doigt dans plusieurs articles de presse, Samuel Eto'o s'exprime sur ses réseaux sociaux. Frédéric Chuteau, le président de la Fédération Camerounaise de Football, répond à ses détracteurs.
8: Un message de Samuel Eto'o publié sur ses comptes Facebook et Instagram. Il a suffi que je prenne la parole pour défendre nos intérêts, les intérêts de l'Afrique, pour qu'ils soient tous de sortie, écrit-il. Tous comprendre ceux qui sont à ses yeux ses détracteurs. Et dans son post, le Camerounais met en une les photos des articles qu'il incrimine. Cette affaire que des médias ont ressorti ces derniers jours et qui nous renvoie à un match amical disputé par les Lions Indomptables il y a 3 ans en Russie. Le Times, notamment, révèle que deux versements de la Fédération russe, pour un total de plus de 500 000 euros, auraient été versés sur un compte personnel de Samuel Eto'o. Du côté de la FECAFOOT, d'anciens responsables en poste à ce moment-là affirment n'avoir jamais vu la trace de ces fonds destinés a priori à la FECAFOOT. Il y a plus d'un an, ils ont saisi la commission d'éthique de la FIFA. Aucune réponse n'a été apportée par l'organisation.
6: Et c'est là, Frédéric, que certains font le lien avec la proximité affichée par Samuel Eto'o et le président de la FIFA, Gianni Infantino.
8: Oui, Samuel Eto'o a clairement affiché son soutien à Gianni Infantino ces dernières semaines. Il l'a fait à plusieurs reprises, alors que le président de la FIFA est lâché de toutes parts et que les appels à sa démission se multiplient depuis qu'il a voulu vendre des parts de la Coupe du Monde à des investisseurs privés. Samuel Eto'o persiste et signe. Il l'a redit hier sur France 24, tout le bien qu'il pense de Gianni Infantino, mettant en avant tout ce que le président de la FIFA a apporté au foot africain. Je militerai pour qu'il gagne une fois de plus, affirme Samuel Eto'o, qui dans son post sur Instagram déclame « Nous avons le droit de parler ».
5: Une nouvelle province touchée par la maladie à virus Ebola en République démocratique du Congo.
6: Il s'agit de la province du Sud, Oubangui, frontalière avec la Centrafrique et sa capitale, Bangui. 6942 cas, dont 3349 mortels, ont été enregistrés en RDC depuis que l'épidémie a été déclarée le 15 mai dernier. 7 provinces sont donc désormais concernées. Pauline Azidi, vous êtes en direct de Kinshasa. Que sait-on de cette nouvelle contamination?
9: Alors c'est le gouverneur de la province du Sud, Oubangui, qui a publié un communiqué à destination des populations, pas encore de déclaration du ministère et des autorités ici à Kinshasa. Alors dans ce communiqué, Jean-René Galécois donne peu d'informations sur ce nouveau cas. On sait néanmoins que la personne est décédée de la maladie dans la zone de santé de Boulou. Les tests sont donc positifs au virus Bundibugyo, ce qui laisse penser que l'on est dans la même chaîne de transmission et non pas dans une autre épidémie. Les investigations doivent remonter le parcours de ce cas parce que le sud Oubangui n'est pas limitrophe à l'une des 6 provinces déjà touchées par le virus. Il faut donc remonter le parcours de cet homme pour identifier les cas contacts, sachant que 38 personnes seraient déjà sous surveillance. Plusieurs sources pour l'instant nous confirment qu'il avait beaucoup voyagé avec son décès, notamment par voie fluviale le long du fleuve Congo, en passant par Kisangani et en traversant des provinces qui ne comptent pas de cas, mais pas de confirmation des dates de son voyage. Le gouverneur de la province insiste dans son communiqué sur les mesures barrières, se laver régulièrement les mains, éviter les rassemblements et les salutations et surtout consulter en cas de symptômes.
6: Paulina Zidi, correspondante de RFI à Kinshasa.
5: Peut-être des dizaines de morts hier dans l'attaque d'un camp de l'armée par les djihadistes du JNIM lié à Al-Qaïda à Diura dans le centre du Mali.
6: Oui, un camp militaire important, déjà pris pour cible à plusieurs reprises ces dernières années. Hier, les djihadistes sont parvenus à en prendre le contrôle avant de repartir. L'état-major indique avoir mené ensuite des opérations de représailles, David Bachet.
10: Les djihadistes ont attaqué le camp de Djoura au petit matin. Le JNIM, lié à Al-Qaïda, revendique en avoir pris le contrôle avant de repartir, un mode opératoire devenu classique. Sur une vidéo diffusée par le JNIM, on peut voir les djihadistes circuler librement dans le camp. Des cadavres de soldats gisent au sol, des stocks de motos sont incendiés. Plusieurs dizaines de militaires ont péri dans l'attaque, mais les chiffres plus précis transmis par des sources locales et par des spécialistes de la veille sécuritaire n'ont pas pu être suffisamment recoupés à ce stade. Le camp de Diora, l'un des plus importants du centre du Mali, a déjà été visé par plusieurs attaques ces dernières années. Il y a un peu plus d'un an, en mai 2025, le JNIM y avait fait une quarantaine de morts. Précisons que l'Africa Corps russe, partenaire des forces maliennes, n'est pas positionné à Diora.
6: L'armée malienne a officiellement reconnu cette attaque.
10: Oui, ce qui est loin d'être systématique. Dans un communiqué diffusé hier soir, l'état-major explique avoir engagé des opérations aéroterrestres contre les assaillants et revendique plusieurs dizaines de terroristes neutralisés, ainsi que des motos et des pick-up détruits. Des chiffres invérifiables de sources indépendantes. Aucune mention n'est faite des soldats tombés au combat. Dans ce même communiqué, l'armée indique également avoir mené des frappes aériennes dans

0: Georges Alion Boyomo, directeur de publication du quotidien Mutation, l'un des titres les plus importants de la presse camerounaise, par ailleurs secrétaire général du réseau des patrons de presse du Cameroun, appelle à la libération de Moussa Kaka.
1: C'est une situation que nous suivons avec attention et qui nous semble assez préoccupante. Moussa Kaka est un confrère respecté et réputé pour la qualité de son travail. Nous appelons donc à sa libération, sa place n'est pas dans un lieu de détention, mais plutôt auprès de ses collaborateurs, ses confrères et sa famille nucléaire. Que ce qu'il aurait enlevé et le séquestre, le libère et use plutôt des moyens démocratiques pour faire entendre leurs revendications, le cas échéant. La presse est le souffle de la démocratie et nul ne doit, quel que soit le motif, bâillonner ou soustraire les journalistes à leur travail quotidien. Cela vaut également pour le Niger, même dans le contexte politique et institutionnel en vigueur dans ce pays, il est souhaitable que les journalistes puissent continuer à exercer convenablement leur métier. Libérer Moussa Kaka.
0: Des propos recueillis par Polycarpe et Somba.
2: Des dizaines de milliers de Sahraouis nés quand l'Espagne administrait encore ce territoire disputé pourraient désormais avoir la nationalité espagnole.
0: Oui, les députés ont voté hier à Madrid un projet de loi dans ce sens. Le texte doit encore être approuvé au Sénat espagnol. Ce vote, Ouda Ibrahim, intervient dans un moment particulièrement sensible dans les relations entre Rabat et Madrid.
3: Tout à fait. 80 000 personnes sont potentiellement concernées par cette loi, selon les estimations, un chiffre qui pourrait atteindre jusqu'à 200 000 personnes en incluant les descendants. La loi prévoit d'accorder la nationalité espagnole aux personnes nées dans l'ex-colonie du Sahara occidental avant septembre 1977. Jusqu'en 1975, le Sahara occidental avait été géré par les Espagnols. Aujourd'hui, il est en majeure partie contrôlé par le Maroc, mais reste, au regard du droit international, un territoire non autonome. Un conflit y oppose Rabat aux indépendantistes du Front Polisario. Depuis 50 ans, le Front Polisario est soutenu par Alger. Pourtant, en 2022, Madrid a penché pour la solution marocaine en ce qui concerne le Sahara occidental, c'est-à-dire pour une autonomie dans le cadre du Front Polisario. Depuis 50 ans, le Front Polisario est soutenu par Alger. Pourtant, en 2022, Madrid a penché pour la solution marocaine en ce qui concerne le Sahara occidental, c'est-à-dire pour une autonomie dans le cadre du Front Polisario. Depuis 50 ans, le Front Polisario est soutenu par Alger. Pourtant, en 2022, Madrid a penché pour la solution marocaine en ce qui concerne le Sahara occidental, c'est-à-dire pour une autonomie dans le cadre du Front Polisario. Depuis 50 ans, le Front Polisario est soutenu par Alger. Pourtant, en 2022, Madrid a penché pour la solution marocaine en ce qui concerne le Sahara occidental, c'est-à-dire pour une autonomie dans le cadre...
0: Après la mobilisation de la Gen Z 212.
2: Justin Conné, Catinan, est donc toujours en garde à vue en Côte d'Ivoire.
0: Le quatrième vice-président du PPACI, le parti de Laurent Gbagbo, est entendu depuis mercredi. Après une plainte du RHDP, le parti au pouvoir, pour des faits présumés de diffamation, injures et diffusion de fausses nouvelles, Justin Conné, Catinan, avait tenu il y a une semaine des propos très critiques contre ce parti. Mais la garde à vue aurait été prolongée pour d'autres raisons, Fanny Noiret-Cabré.
4: Selon l'un des avocats de Justin Catinan-Conné, l'accusation concerne des faits qui remonteraient à l'an dernier, des troubles à l'ordre public en rapport avec la dernière élection présidentielle de 2025, mais pas plus de précisions à ce stade sur la nature de ces troubles. Le PPACI a réagi ce jeudi, dénonçant un harcèlement contre ses cadres de la part d'une justice instrumentalisée, visant à criminaliser toute parole politique de l'opposition, selon le parti, qui exige l'arrêt immédiat, total et sans condition des procédures politiques engagées. La veille, le porte-parole du gouvernement, Amadou Coulibaly, avait déclaré ne pas commenter les procédures judiciaires, ajoutant que la liberté d'expression s'accompagne aussi du sens de la responsabilité, fin de citation. Toujours selon son avocat, Justin Catinan-Conné doit désormais être entendu ce vendredi matin à la section antiterroriste du tribunal de première instance d'Abidjan. Sollicité par RFI, le procureur de la République n'a pas donné suite. Fanny Noiret-Cabré, Abidjan RFI.
0: L'Algérie a annoncé hier la rupture de ses relations diplomatiques avec les Émirats arabes unis. Alger évoque des agissements provocateurs.

0: plus de précisions, mais on sait que cela fait des années que les relations entre les deux pays se dégradent, l'Algérie accusant Abu Dhabi d'ingérence dans les affaires de plusieurs pays voisins. Adlène Mohamedi est chercheur au CERI, le Centre d'études des relations internationales de Sciences Po.
1: L'escalade est de plus en plus perceptible. Et là, il semblerait que la diplomatie algérienne ait décidé de franchir le pas. Alors, de quoi s'agit-il concrètement? On sait déjà, par exemple, que les Émirats ont soutenu, par exemple, en Libye, un acteur qui se présentait comme assez clairement hostile à Alger, à savoir Khalifa Haftar. On sait aussi que les Émirats arabes unis veulent jouer un rôle de plus important au Sahel et parfois au détriment des intérêts algériens. Globalement, quand on parle d'agissement hostile à Alger, on pense notamment à des campagnes, par exemple, considérées comme anti-algériennes menées par les Émirats auprès des pays, en fait, du Sahel, à savoir principalement le Mali et le Niger.
0: Des propos recueillis par Alexandra Brangeon. Il y a un an tout juste, un mouvement de contestation inédit éclatait au Maroc. Mobilisé via les réseaux sociaux, la Gen Z 212 appelait à des manifestations dans tout le pays pour réclamer davantage d'investissements dans l'éducation. Pas plus tard, ce mouvement de jeunes, apolitique, spontané et sans leader, a quasiment disparu des radars. À Casablanca, le reportage de Mathias Reynal.
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1: nous... ...à l'évacuation, à l'intervention des secours. Et du coup, pourquoi finalement les incendies se répètent-ils et se propagent-ils très souvent? Je vois la chose à deux niveaux. Il y a le départ du feu, puisque pour ceux qui sont à Bukavu, ils le savent, il y a des installations électriques souvent défectueuses, des conducteurs qui sont inadaptés aux charges,
2: des branchements mal réalisés, anarchiques,
1: qu'on appelle parfois le daoulage à Bukavu justement, et puis une propagation qui est rapide parce que les constructions sont très rapprochées et des éléments combustibles, avec l'absence des séparations efficaces, peuvent permettre justement au feu de gagner rapidement les bâtiments voisins.
2: Est-ce que Bukavu bénéficie de services de pompiers, de services de secours appropriés?
1: À Bukavu, il y a eu ce qu'on appelle un service anti-incendie, mais qu'on appelle protection civile. C'est un service qui est là, qui n'a pas le moyen nécessaire à réaliser les fonctions pour lesquelles elle existe. Ça, ce n'est pas un secret pour tout le monde. Mais au-delà de ça, même si elle disposait de ressources nécessaires, il n'est pas évident dans cette urbanisation, au regard de manque d'accès à certains endroits, il sera donc difficile à tous les coups pour eux d'arriver à porter ce qui est nécessaire.
2: Il n'y a pas d'accès, il n'y a pas non plus les réseaux d'eau nécessaires pour, par exemple, alimenter des lances à incendie.
1: Exactement, ces absences des eaux nécessaires et probablement des véhicules anti-incendie contribuent justement à alourdir les bilans.
2: Le phénomène semble aggravé depuis le début du mois. On parle de centaines de maisons brûlées en une semaine, hein, depuis début septembre. Est-ce qu'il y a une explication particulière?
1: Je ne sais pas donner une explication particulière parce que déjà la semaine passée, c'était à Kinshasa dont on parlait des incendies. Et là, présentement, c'est à Bukavu qui est frappé aussi par le même phénomène. Cela pourrait finalement questionner la dimension liée, je pense aussi, on n'arrête pas de les dire, aux causes qui peuvent être plutôt environnementales. Donc, on parle du réchauffement climatique et ces effets qui viennent finalement aussi être un élément à rajouter aux autres éléments dont je venais de parler.
2: Les problématiques ne sont-elles pas finalement les mêmes dans toutes les grandes villes congolaises? Trop forte densité urbaine, manque d'accès pour des secours, manque de réseau d'eau pour alimenter des lances-incendies?
1: Justement, je l'ai dit la semaine passée, la prévention doit être une composante ordinaire de la fabrique de la ville ou des villes congolaises. Protéger une ville contre les incendies suppose d'agir à la fois sur le logement, la qualité du logement, on en parlait tout à l'heure, parce que justement, et très souvent, notamment à Bukavu, les maisons en bois sont vite parties lorsqu'il y a incendie. Cette problématique aussi d'électricité, qui aussi souvent est à la base de nombreux incendies, mais aussi finalement comment on s'assure que les accès et les secours peuvent être mis à disposition au moment venu. C'est à la fois prévenir, mais aussi comment s'assurer du curatif, je le dirais comme ça, lorsque cela se présente dans le cadre de la prévention de risques ou des catastrophes.
2: Merci, Dylan Amani. Avec le bon micro, ce sera mieux. Cet entretien sera retrouvé sur nos applications, rubrique invité, onglet invité d'Afrique Midi. Anne Cantner, c'est l'heure à présent de retrouver nos confrères des rédactions en langues étrangères de RFI.
3: Oui, aujourd'hui, la rédaction en mandinkan, on va revenir sur ce que l'on évoquait tout à l'heure au début du journal. La flamme olympique est arrivée en terre africaine au Sénégal.

0: Le pays dans la dernière ligne droite des préparatifs pour abriter les tout premiers Jeux Olympiques de la jeunesse. C'est une première sur le continent. Et on en parle avec vous, Sadio Doucouré, de la rédaction Amandin Camp. Donc vous êtes en direct de Dakar, bonjour.
1: Bonjour Anne.
0: La flamme olympique est arrivée la nuit dernière, elle sera officiellement présentée au public demain, samedi. Qu'est-ce qui est prévu concrètement ?
1: Eh bien, Anne, il y aura une véritable fête populaire à la place du souvenir pour découvrir les 100 premières porteuses de la flamme en terre sénégalaise. Porteuses, oui, parce que c'est les femmes qui auront l'honneur de faire voyager la flamme sur tout le territoire. Il y aura aussi le premier allumage symbolique du chaudron sur place qui sera suivi et clôturé par un grand concert. Pour le COJOJ, le comité d'organisation de ces JOJ, ce sera une façon de dire à la population que les Jeux viennent de commencer.
0: Et alors, est-ce qu'on sent déjà dans les rues de Dakar l'arrivée de cet événement ?
1: Eh oui, Anne, l'arrivée des Jeux est bien visible depuis que le compte à rebours des 100 jours a commencé. La capitale sénégalaise a commencé à changer de visage et d'afficher les couleurs de ces Jeux à l'image du monument de la Renaissance et de la gare de Dakar qui sont vraiment des lieux de forte concentration humaine. L'objectif, c'est d'impliquer la jeunesse dakaroise qui d'ailleurs est prête à célébrer ces Jeux selon l'adjoint au maire de la ville de Dakar, Bassirou Sambe, que je vous propose d'écouter.
2: C'est une jeunesse qui est impatiente, qui est hâte de recevoir ces Jeux à travers le Conseil consultatif de la jeunesse de Dakar, à travers toutes les composantes. La jeunesse sénégalaise, plus particulièrement celle dakaroise, elle est prête et n'attend que le feu vert.
0: Alors justement, ces Jeux, ils ne se limitent pas à Dakar seulement. Si la jeunesse de Dakar est prête, qu'en est-il des deux autres villes hôtes, à savoir Diamniadio et Sali ? Quelle est la mobilisation là dans ces localités ?
1: La mobilisation dans ces localités, selon le COJOJ, le comité d'organisation de ces JOJ, le travail de mobilisation a déjà commencé depuis quelques mois avec la tournée de la mascotte de cette compétition, Ayo, à Diamniadio et à Sali. Des travaux d'embellissement ont été lancés et la dernière phase de mobilisation qui arrive, c'est justement la tournée de cette flamme dans ces villes et dans toutes les autres localités du pays.
0: Alors la devise de ces Jeux, c'est « L'Afrique accueille, le Sénégal célèbre ». Donc au-delà du plan national de mobilisation, qu'est-ce qui se fait pour inclure le reste de l'Afrique ?
1: Déjà, Anne, il y a le choix du nom de la mascotte Ayo, parce que Ayo veut dire joie en langue Yoruba du Nigeria. L'autre aspect, c'est à travers le volontariat pour prendre part au JOJ qui est intitulé Diambar 26, qui est ouvert au monde entier et surtout à cette jeunesse africaine. Pour raison pour laquelle d'ailleurs, le jour du lancement de la chanson officielle de ces Jeux, sa compositrice Mami Mbaye, qui est une Sénégalaise, n'a pas manqué de lancer ce message important à cette jeunesse africaine.
3: C'est la première fois qu'on accueille les JOJ en Afrique, donc c'est un lourd défi, je trouve, mais un défi qu'on peut relever haut la main, parce qu'on a tout ce qu'il faut et je pense qu'ils sont en train de mettre tout en œuvre pour que cet événement soit une réussite. Montrons-leur qu'on sait organiser, montrons-leur qu'on sait tenir en tout cas la flamme comme il se doit et que je sais que tout va bien se passer et que tous ces jeunes-là qu'ils se disent que le rêve est parmi.
0: Le message de Mami Mbaye et on va se quitter avec la chanson officielle des Jeux Olympiques de la Jeunesse de Dakar. Ça s'appelle Teranga. Merci Sadio.
1: Merci Anne.

0: Et c'est ainsi que se termine cette édition d'Afrique Midi. Nicolas Sieur, on se retrouve lundi et nous, on reste ensemble pour une demi-heure encore. Le rendez-vous d'Haïti des Amériques dans une minute. Vous le savez, vous pouvez aussi écouter une demi-heure d'infos en full day en Afrique de l'Ouest ou bien en portugais si vous êtes en Afrique lusophone.
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5: 30 minutes bien concassées. 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Maintenant, comme vous le savez, nous avons 20 bonnes minutes de musique. Alors, commencez avec Fally Ipupa, Seul Amour. Seul Amour. Voilà, c'est parti.
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0: 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Ile au micro de Joel Mwenke. C'est parti, c'est l'invité du jour.
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3: Ah, ok, à vous. Oui. Je m'appelle Mwami Charles Kabuyaya Katou II, chef de groupement Massika Longue à territoire de Beni, chefferie de Bachou. Nous venons de participer à une réunion où nous avons eu à débattre sur la situation de l'épidémie d'Ebola. Et nous, après la réunion, nous avons eu le temps de visiter le CTE qui a déjà été érigé à Katwa. Alors, nous avons eu le temps de débattre sur beaucoup de sujets par rapport à l'épidémie d'Ebola. Et je crois que le unique message que nous pouvons avoir, c'est par rapport à la situation, à sensibiliser la population, surtout lorsqu'il y a enterrement. Il faudrait que les familles éprouvées d'abord se rendent, il faut qu'ils se rendent compte que la situation est tellement grave par rapport à la situation précédente. Aujourd'hui, nous devons penser à l'enterrement digne et sécurisé. Il faut qu'on se sensibilise tous. Par exemple, lorsque nous partons enterrer, nous devons être conscients que ce ne sont pas les jeunes qui accompagnent les corps qui sont responsables de l'enterrement, mais dans chaque famille, on doit avoir quelques responsables qui sont censés accompagner l'enterrement dans un programme bien déterminé. Alors, si on sait que la personne qui est décédée a été un cas confirmé d'Ebola, nous appelons toujours la famille à collaborer avec les infirmiers, les médecins, pour qu'il y ait un enterrement digne et sécurisé. Parce que si on ne respecte pas ces normes-là, on risque de se contaminer, même tous, on va mourir. Même ceux qui viendront juste compatir en disant « on va amener la chèvre pour aller compatir avec la famille ». On aura peur d'aller combattir avec les familles parce qu'ils ne se sont pas protégés. Alors que dans la coutume, il y a des cas qui se présentaient aussi dans l'ancien temps. Il y avait des maladies, il y avait des épidémies aussi. Dans l'ancien temps, on pouvait vous interdire, on dit non, comme ce type vient de mourir dans une situation quelconque, il sera enterré comme ceci. Donc les enterrements aussi sont distingués par rapport à la situation. Je me vois par exemple... Ce n'est pas de la même manière qu'on enterre un roi, qu'on enterre tout le monde. Ça veut dire que l'enterrement n'est pas identique. Non, non. Ça change selon les situations. Par exemple, dans la coutume, c'est reconnu que si une femme enceinte mourait, on ne peut pas l'enterrer avec la femme dans le ventre. Ça veut dire là, il y a une situation, il y a une procédure à faire pour enterrer cette femme. Avant, il y avait l'épidémie. Pour rencontrer l'épidémie, on pouvait même se déplacer. Tous les villages se déplacent à cause de l'épidémie. Ça arrivait. Mais aujourd'hui, on ne sera plus déplacé pour Tembo parce qu'il y a Ebola. Mais aujourd'hui, quand même, il y a une nouvelle technologie. On a évolué. Les médecins, quand même, ont déjà quelques stratégies que nous pouvons appliquer pour éradiquer Ebola. Alors, c'est à cela que je vais appeler la population, la communauté, à respecter d'abord les mesures pour que nous éradiquions cette maladie. Merci.
4: Alors, par rapport à l'enterrement,
3: oui.
4: Il y a des jeunes qui sont en train de battre les corps.
3: Oui.
4: Est-ce que dans la coutume, il y a des par rapport
3: à... Oui, oui. D'ailleurs, c'est de ça que même nous, les coutumiers, nous devons sensibiliser ces gens-là. Parce que c'est devenu comme un jeu. Lorsque on enterrait quelqu'un ou on voit les cadavres passer, on était obligé de s'arrêter pour montrer les signes de respect parce que lui, il a fini son temps sur terre, il va rencontrer les ancêtres. Alors, quelqu'un qui va chez les ancêtres, vous commencez déjà à les tabasser, à les tirailler, comment, je ne sais pas comment ils le font, Et puis, bon, avec tous les risques, lorsque, par exemple, nous voyons les images aujourd'hui, il y a même certains cas qui arrivent, vous voyez même dans la vidéo, il y a du sang. Imaginez-vous. Alors qu'il y a déjà un contact, le sang, là, c'est déjà un contact bien déterminé. Même dans l'ancienne étape, même dans la coutume, on reconnaît le sang, que le sang a beaucoup de force. Il y a beaucoup de transmission de choses dans le sang. Donc, le sang devrait être respecté. Même aujourd'hui, si vous voyez, par exemple, quelqu'un, il soit en train de se chamailler et il arrive à un niveau, il vient de blesser l'autre jusqu'à ce que le sang sorte. On disait quoi? L'ongle lui-même va parler. Parce que c'est, le sang était respecté. Mais aujourd'hui, on voit quelqu'un, André, à Swahili, il y a des dames. Il y a des dames qui sont là. Ça veut dire qu'il y a beaucoup de problèmes qu'il faut. Donc, par rapport au corps, il y avait aussi les normes que nous devons faire pour respecter le corps. L'enterrement digne et sécurisé. Par exemple, dans la coutume, c'est interdit à la femme de toucher le corps des cadavres. C'est interdit, les femmes ont leur partie où ils devraient quand même, elles devraient rester en train de suivre le programme de funérailles. Mais aujourd'hui, on voit il y a des mamans qui se disent non, tout le monde a rien, tout le monde. On se dit mais qu'est-ce que la femme a à faire devant le cadavre, hein? C'est seulement l'homme qui s'occupe du cadavre à enterrer. Oui,
5: merci. Est-ce qu'il y a des conséquences lorsque les gens manipulent le corps dans la coutume?
3: Oui, il y a des conséquences parce que nous avons connu beaucoup de gens qui ont été mal enterrés et qui reviennent spirituellement. Même les prêtres, il faut qu'ils le vous disent. Qu'il y a des gens qui là où ils sont enterrés, là-bas, ils réclament, ils disent non, Moucha Tuzi Kambaya. On peut avoir des conséquences. Qui peut être content que quand il mourra, on le publie comme ça? On l'enlève les habits.
5: Alors, quel message à la jeunesse pour que ce comportement change?
3: Oui, la jeunesse, je dois appeler la jeunesse à prendre conscience d'abord d'accepter notre culture. Si ça arrive, c'est parce que nous avons oublié la culture. Donc, on ne veut plus respecter notre propre culture comme Nande. On a oublié notre culture. Voilà, c'est à cela. Donc, on n'arrive plus dans des vérandas où on partage des messages avec les sages. Parce que les sages sont dans les vérandas et ils peuvent vous dire la vérité. Il peut vous dire que l'épidémie ne date pas d'aujourd'hui. Ça date aussi dans l'ancien temps. Il arrivait à un moment donné où on change de village. On vous dit, ces gens, ils étaient à Kavea. Mais nous sommes sortis à Kavea parce qu'il y avait l'épidémie, par exemple, de la maladie du sommeil. La maladie du sommeil a déplacé les gens vers Karuhamba. Donc, ce n'est pas la maladie d'Ebola aujourd'hui qui va beaucoup changer des choses. Non, ça ne change pas.
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3: Maintenant, il faudrait qu'on voit comment on va s'adapter.

Merci beaucoup, Charles Kabuya et à Mohamed. 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
3: le journal Patrick Kalungwana.
4: La SECO déplore le boycott des mesures anti-Ebola dans les transports en commun, dans le milieu urbain et sur l'axe Butembo-Beni. L'association appelle les autorités à renforcer les contrôles pour briser la chaîne de contamination. Et après 45 jours de captivité chez les ADF, 6 ex-otages sur plus de 200 demandent de l'aide pour refaire leur pièce d'identité perdue. En brousse, libéré du groupement Babila Tetouril, il plaide pour l'intensification des opérations militaires contre les rebelles de l'ADF. La coopérative d'épargne de crédit COPEC Le Grenier a effectué une tournée de visite caritative en faveur des enfants des vulnérables. Ce vendredi 11 septembre, la délégation de la coopérative a visité l'orphelinat Arche situé à Bulamba, celui des enfants pygmées de Rwanda, Naïna de Tchambon et les enfants nés avec handicap et débilité encadrés par l'organisation Solidarité des parents des enfants nés avec handicap et débilité à Mukuna Mabanga. Partout là-bas, la délégation a remis des vivres et non-vivres, dont la gibecière de ses bienfaiteurs y avait, notamment des sacs de riz et des farines, mais aussi le savon et des fournitures scolaires. Réceptionnant, c'est dont les bénéficiaires ont loué cet acte de générosité qui arrive, selon eux, au point nommé.
5: Nous remercions vraiment la COPEC Les Greniers pour la visite. Je vois étant des vivres et nos vivres, il y a des fournitures scolaires. Nous disons sincèrement merci à la COPEC Les Greniers. Qu'elle aille de l'avant. Nous encadrons les enfants vivant avec handicap et débilité. Leur encadrement est difficile s'il n'y a pas à manger. Je remercie la population de Butembo qui s'est déjà appropriée la COPEC Les Greniers. Je l'encourage à continuer de soutenir cette coopérative qui a les soucibles dans la communauté.
4: Circonscrivant cette activité, Kambale Nzehera et Jean, président du conseil d'administration de COPEC Le Grenier, a indiqué que cela rentre dans le cadre de l'engagement communautaire selon le 7e principe de la loi régissant les coopératives.
6: Le 7e principe coopératif parle de l'engagement communautaire, c'est-à-dire venir en aide les personnes vulnérables. Et nous avons fait une tournée, on sait de différentes maisons d'orphelinats. Et partout, nous avons trouvé des enfants orphelins qui ont vraiment remercié la coopérative Les Greniers. Et à ce sens, nous voulons que tout le monde puisse venir aussi ouvrir les comptes à la COPEC pour avoir cet esprit d'aide à la communauté. Elle aide tout le monde.
4: Un accident de circulation a coûté la vie à une femme du nom de Kabira Nzeko et Immaculée. C'était à 19h20 de jeudi 10 septembre au croisement rue d'Ambiance avenue Kiomboué. La victime voulait emprunter une moto-taxi dans la tentative de vouloir prendre siège. Elle est tombée par terre. Les bonnes volontés l'ont dépêchée aux soins, mais c'était déjà tard. Kabira Nzekwe avait déjà perdu la vie, explique Kasere Kakangiti Jackson, vice-coordonnateur de la nouvelle société civile congolaise à Butembo.
7: Vers 19h20, il y a une maman qui était en train de quitter le marché central pour vouloir repartir chez lui à Senzer. Quand il est arrivé dans la rue d'Ambiance, il a voulu monter sur une moto. Directement, il a tombé. La population a essayé de secourir la maman pour l'amener à l'hôpital. Directement, la maman est décédée. Nous appelons aussi la justice bien faire les enquêtes.
4: Autre nouvelle dans ce radio-journal, des centaines d'enfants sont privés de leur droit à l'éducation dans les groupements Babila Bakaïku en chefferie des Babila Babombi avec

0: comme conséquence l'exposition de certains jeunes à l'exploitation minière et à des groupes armés. La situation est due à l'insécurité persistante qui sévit dans cette partie du territoire de Mambasa. Grace Kakiné, défenseur des droits humains dans la région, alerte, et ce vendredi 11 septembre, il a indiqué que depuis 2 ans, les salles de classe restent désaffectées. Voici ses propos nous envoyés par Aristote Sabouné.
1: Avec la sécurité qui s'observe dans la chefferie de Babila Babombi, nous venons de totaliser plus de 2 attaques et les activités scolaires ne fonctionnent pas dans plusieurs villages du groupement Bakaï, la chefferie de Babila Babombi. Et voilà que nous avions débuté une autre année scolaire, mais jusqu'à présent, il n'y a plus les reprises des activités scolaires dans plusieurs villages du groupement Bakaï. Et selon notre équipe de monitoring, d'autres enfants commencent même à s'adhérer dans des groupes armés locaux et d'autres commencent même d'aller creuser de l'or. Ça, c'est un danger. Nous appelons les autorités de s'impliquer pour sauver les enfants, surtout en éducation, sur toute l'étendue du groupement Bakaï, la chefferie de Babila Babombi dans le territoire de Mambasa.
0: Le renforcement de l'engagement communautaire pour la prévention et la réponse aux violations graves des droits de l'enfant dans les territoires de Mombasa, voilà qui a été au cœur d'une séance de formation vendredi, aujourd'hui matin, 11 septembre, à Mombasa Centre, avec l'appui de la MONUSCO. Mahombe Georges Makeo, qu'est-ce qui s'est passé concrètement?
2: Tenue par la section de la protection de la femme MONUSCO de Bounia, cette séance de formation aux leaders chargés des droits de la femme à Mambasa avait pour sujet essentiel protection des enfants en période de conflits armés. D'après Monsieur Jean Loussama, chef de section protection de la femme MONUSCO en Ituri, tout le monde doit veiller sur la protection des enfants contre les violations graves commises par certains groupes armés.
3: Le grand message, c'est que nous devons tous veiller à la protection de l'enfant. L'enfant, c'est toute personne de moins de 18 ans. Et comme ici, vous savez qu'en Ituri, nous sommes en situation de conflit armé. Il y a des groupes armés locaux, tout comme étrangers, qui sont en train de sévir autour et dans Mambasa. Et nous devons, nous focaliser sur la protection de l'enfant contre les violations graves qui sont commises par les groupes et les forces armées durant les périodes de conflits armés. Donc, nous avons énuméré ces 6 violations, notamment, je passe vraiment en revue, il y a le recrutement des enfants, tous ces enfants qui sont dans les forces et les groupes armés. Nous devons faire et fournir tous ensemble des efforts pour que ces enfants sortent. Le recrutement de l'enfant, c'est un crime. La place de l'enfant, ce n'est pas dans un groupe armé. La place de l'enfant, c'est à l'école et en famille. Donc, tous nos enfants que nous retrouvons au sein des groupes et forces armées, nous devons tous faire un effort ensemble, l'État, la société civile et nous, la communauté internationale, pour que ces enfants sortent. Et ici, c'est même un message que je lance directement auprès de tous ceux qui sont des leaders de groupes armés. La place de l'enfant n'est pas dans les groupes armés. Le recrutement d'un enfant, c'est un crime.
2: Pour les participants à cette formation, c'est un plus sur leurs connaissances par rapport à la protection des droits de la femme. Il remercie la MONUSCO section protection de la femme pour les matières apprises.
4: Pierrot Makassi, je travaille au compte de la Caritas, je suis agent de protection et de la femme à territoire de Mambasa. L'activité a été géniale pour moi, donc c'était une session de renforcement des capacités sur l'engagement communautaire qui est lié beaucoup plus pour prévenir les violations graves faites aux enfants. Ce que j'ai retenu est que les champs d'action pour la surveillance des violations graves faites aux enfants, nous avons retenu des éléments très très nécessaires. D'abord, nous avons commencé par les principes fondamentaux de protection de la femme, ça nous avons retenu. Et de l'occasion, nous a aussi donné le mandat même de la section protection de la femme de la MONUSCO. Et nous avons aussi retenu les 6 violations graves des droits de la femme.
5: Madame Jeanne Arija, de l'organisation Féconde. Ce que je viens de retenir, on nous a d'abord rappelé les 6 violations graves de l'enfant. Et puis, pendant la période de guerre ou la période de conflit armé, comment est-ce qu'on peut documenter un cas MRM? Le cas MRM, c'est récolter les données d'une manière ordonnée par rapport aux exigences et protocoles des violations graves des enfants.
2: En Ituri, les enfants souffrent de presque toutes les violations graves de leurs droits fondamentaux, mais les principales sont liées au droit à la vie, à la survie et à la protection. Ils sont tous mutilés, enlevés lors des attaques armées, recrutés de force par les groupes armés et subissent les violences sexuelles et travail forcé. En outre, nombreux sont privés du droit à l'éducation puisque leurs écoles ont été incendiées, fermées ou transformées en bases militaires ou camps de déplacés.
0: Et encore un étourdi des ex-otages récemment libérés des mains des combattants présumés de l'EDF dans les groupements Babila Tetori, Chefferi des Babila Babombi, demande aux autorités compétentes de leur faciliter l'obtention de nouvelles pièces d'identité. L'un de ces ex-otages qui s'est confié à Aristote Saboun ce vendredi indique avoir perdu les pièces d'identité pendant la captivité. Il ajoute que lui et d'autres otages auraient passé plus de 45 jours entre les mains des rebelles. Ils étaient plus de 200 personnes. Si seulement auraient réussi à s'échapper, voici ce qu'il raconte.
6: Nous avons passé là-bas un mois et deux semaines. Et pendant ce temps, nous avons passé nuit dans 10 cas des ADF. Après avoir nous libérés, ils nous ont demandé d'aller former à toute personne rencontrée dans ce champ, de libérer et abandonner ce champ pour s'installer vers la route. Ce que nous pouvons demander au gouvernement, c'est intensifier les opérations pour aller les chasser là-bas. Autre à ajouter, l'ennemi avait jeté nos cartes d'identité. Que le gouvernement nous aide à nous livrer d'autres cartes. Pour manger, ces ADF s'approvisionnaient de nourriture pillée dans des villages. Et c'est ce qu'on prenait comme nourriture. Et nous avons été pris en otage, plus de 200, et nous sommes libérés tous. Que le gouvernement puisse s'activer pour chasser ces ennemis, parce qu'ils nous ont fait souffrir.
0: Dans la ville de Beni, le bilan de la fusillade survenue jeudi soir dans les quartiers Boutanouka s'est alourdi selon les derniers éléments. En autre procession, trois personnes ont été tuées par balle, à savoir un couple et un conducteur de moto qui étaient dans le même environnement que le couple. Les faits se sont produits vers 19h de jeudi lorsque les assaillants à moto auraient ouvert du feu sur des véhicules et ceux qui passaient à côté, la population qui réclame le droit. L'association de chauffeurs du Congo Asiko, section Boutembo, exprime sa désolation face à l'application partielle des dispositions prises par le gouverneur du Nord Kivu pour lutter contre Ebola. Lors d'une sortie médiatique à son bureau situé au parking public La Victoire, l'organisation a dénoncé le non-respect des consignes préventives par certains conducteurs, Mahombi Georges Makio.
2: Selon le secrétaire administratif Kaindo Lukoho Elvis, les règles sont respectées par les chauffeurs des voitures qui font le trafic hors la ville. Dans les transports en commun à vie de Boutembo, la mesure est quasi boycottée. Pendant ce temps, sur l'axe Boutembo-Beni, les conducteurs des camions de type Dina et Canter continuent de transporter plusieurs passagers sans respecter la distanciation sociale. C'est désolé. Kaindo Lukoho Elvis.
7: Nous avons une restriction selon laquelle, parce qu'il y a l'épidémie, alors la voiture doit transporter 4 passagers au lieu de 6. Nous avions accueilli ce message, mais malheureusement, nous sommes en train d'appliquer cela. Mais c'est comme si c'est les chauffeurs qui conduisent les voitures qui sont concernés. Nous sommes en train de voir le bajaj transporter beaucoup de personnes, même les camions bus. Il y a des camions marque Dina qui font les taxis Boutembo-Beni transporte plus de 20 personnes. Alors nous sommes inquiets par rapport à la mesure. Même si nous sommes en train de faire respecter cette mesure, c'est comme s'il y a des partis pris.
2: La SECO crée que ce relâchement favorise la propagation de la maladie à virus Ebola. Elle appelle ainsi les autorités compétentes à renforcer les contrôles du respect des dispositions sanitaires sur les différents axes routiers.
7: Nous demandons à l'autorité provinciale de mettre la rigueur dans la mesure pour que tout le monde soit concerné. Les services doivent faire respecter la mesure en contactant même les chauffeurs qui utilisent les dinas, même les taximens qui utilisent la moto, les bajajs, vraiment tout le monde.
2: Pour rappel, le gouverneur du Nord Kivu avait demandé aux chauffeurs des voitures de limiter le nombre de passagers à 4 au lieu de 6 supplices. La SECO plaide pour un suivi rigoureux de cette directive afin de contribuer à briser la chaîne de contamination d'Ebola.
0: Et ce deuxième guéri de Ebola, c'est une femme à Oicha en zone de santé de Oicha. Et sorti aujourd'hui, vendredi 11 septembre, Sami Kita, le correspondant RMBB, était présent. Voici ce qu'il raconte.
8: Depuis 25 jours, Kahindo Fura, 59 ans, a lutté contre la maladie à virus Ebola au CTE de l'hôpital général de référence d'Ouicha. Habitante de Beni Boutili, elle avait été transférée à Ouicha à sa demande. Le coordonnateur zonal de la riposte en zone de santé d'Ouicha, Dr Kassere Kanzala Isaï, a affirmé que la survivante ne représente aucun danger pour la communauté et appelle à l'accueillir. Il a officiellement remis à la guérie ce certificat attestant sa guérison.
9: Elle a été admise le 16 août 2026 et déclarée guérie et sortie du CTE à date du 11 septembre 2026, dans la durée de prise en charge de 25 jours. La patiente est déclarée guérie de la maladie à virus Ebola au terme de la prise en charge assurée au centre de traitement et conformément aux critères de sortie définis par le protocole national de prise en charge de la maladie à virus Ebola. Le présent certificat permet à son porteur de réintégrer son environnement initial et de vaquer à ses activités quotidiennes toute forme de discrimination ou de stigmatisation à l'égard du porteur du présent certificat est proscrite.
8: Très content et familier de la survivante, Debola a remercié l'équipe médicale pour ce service. Il a profité de l'occasion pour déplorer les intox sur Ebola qui continuent de circuler sur les réseaux sociaux et appelle les équipes de riposte à redoubler de sensibilisation.
10: Nous remercions ceux qui ont contribué de près ou de loin pour que la maman puisse guérir. Et nous profitons de vous dire, continuez de faire du bien. Remontez la vitesse dans la prise en charge et surtout dans la sensibilisation parce que ça choque des fois dans des réseaux sociaux, des groupes WhatsApp, de voir des messages très mauvais qui circulent. Nous continuons à avoir une attitude très négative.
8: Dans ce mot, le représentant du maire de la ville d'Ouicha a salué ce qu'il a qualifié de victoire. Bayamungu 2, Bwanaïsa, a appelé la guérie à porter un message d'espoir à la communauté.
11: La cérémonie du jour, c'est que nous accueillons notre grande sœur dans la famille après une grande victoire. Nous encourageons la famille. Partout où elle ira, si elle est demandée, c'était comment elle va dire, Dieu est au ciel. Il m'a guéri, mais avec l'aide de la prise en charge des soignants et le soutien de la famille.
8: En zone de santé d'Ouicha, au moins 9 cas confirmés ont déjà été enregistrés, auxquels s'ajoutent des malades confirmés transférés de Beni. 3 patients actifs sont actuellement pris en charge au CTE. Sami Kita, Ouicha, Radio Motobutembo Beni.
0: Ligue des champions de la CAF, le FC Les Aigles du Congo, qui joue l'équipe de Rwanda, la paire du Rwanda au stade Amahoro du Rwanda. Le match a commencé à 6h de ce soir. L'APR du Rwanda mène par 1-0. Mesdames, messieurs, ça continue. Le sélectionneur manager des Léopards de RDC, Sébastien Desabre, a dévoilé ce vendredi 11 septembre la liste des joueurs convoqués pour les éliminatoires de la Coupe d'Afrique des Nations, CAN 2027. Pour affronter la Guinée équatoriale et le Zimbabwe, le technicien français mise sur une équipe rajeunie, intégrant plusieurs binationaux et une pépite locale. La surprise de cette sélection est la présence de Nathan Dibou qui joue au sein de FC Les Aigles du Congo, de RDC. D'autres nouvelles figures sont par exemple Willy Kabwala, défenseur central formé à Manchester United qui évolue à Com d'Italie. Il sera épaulé par Stéphanois Kevin de l'AS Saint-Étienne. La Fédération Congolaise de Football Association FECOFA à travers son comité exécutif continue sa restructuration de Ligue 1 dans un communiqué relayé jeudi 10 septembre. La FECOFA a annoncé une rééducation progressive, une réduction alors progressive du nombre des clubs engagés du championnat d'élite au pays. Et en Ligue des champions de l'UEFA en Europe jeudi 11 septembre, Bayern de Munich d'Allemagne a dominé Bodø Glimt de la Norvège 5-0. De ce côté, Manchester United d'Angleterre a écrasé Sabah d'Azerbaïdjan par 4-0. On va revenir sur ces nouvelles des sports à 9h d'ici soir. C'est terminé ce journal, mesdames, messieurs. Merci d'avoir écouté.
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13: Mesdames, mesdemoiselles et messieurs, bienvenue à l'écoute de notre carnet de communiqués.